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2: 7 heures précises sur Musique 3, soyez les bienvenus.
3: Bonjour à toutes et tous. Ce matin, nous ferons le point sur le Venezuela. Le pays a été frappé cette nuit par un puissant séisme. La présidente a décrété l'état d'urgence. Chez nous, la chaleur pèse sur notre humeur. Sur la route, les comportements sont plus agressifs. Enfin, des taches blanches sur la peau, caractéristique du vitiligo. Cette maladie touche 100 000 personnes en Belgique. Le Venezuela a donc été frappé cette nuit par un puissant séisme. Vers 18h heure locale, un premier tremblement de terre de magnitude 7.2 a frappé le pays, suivi par une vingtaine de répliques, dont certaines plus puissantes encore. Cette habitante de Caracas est indemne, mais sous le choc.
4: On a réussi à ouvrir la porte comme on a pu. Un nuage de fumée nous empêchait de voir. En descendant, la scène était digne d'un film d'horreur. On a dû escalader les décombres. Le concierge avec le bébé et tous les voisins descendaient. Mais de cet immeuble, je n'ai vu qu'une seule famille s'échapper.
3: L'épicentre du séisme est situé à 160 km à l'ouest de Caracas, mais il a été ressenti bien au-delà. Notre correspondante sur place, Alice Compagnol, décrit les destructions et la panique dans la capitale.
5: C'est le chaos ce soir à Caracas et particulièrement dans le quartier de Los Palos Grandes, une zone sismique. Un immeuble de 22 étages s'y est complètement effondré et des dizaines de bâtiments ont les murs éventrés. Les rues sont jonchées de décombres à l'heure qu'il est. Tandis que les équipes de secours cherchent des survivants, ce soir des centaines d'habitants errent dans les rues, tentant de joindre leurs proches. Ils craignent également de rentrer dans leurs immeubles de peur qu'ils ne s'effondrent. Ce n'est pas seulement Caracas qui a été touché, toute la région a été, notamment l'aéroport international qui a été fermé ce soir en raison des dégâts causés par le séisme. Les villes autour de l'aéroport ont été fortement affectées également. Le pays n'avait pas vécu un tremblement de terre de cette magnitude depuis 1967. L'état d'urgence a été décrété par la présidente qui n'a pas communiqué de bilan des personnes décédées, mais ce bilan risque d'être très lourd.
3: Plusieurs pays du continent américain ont proposé leur aide au Venezuela, les États-Unis, mais aussi l'Équateur, le Panama, le Brésil, le Chili ou encore le Mexique qui sont prêts à envoyer de l'aide humanitaire. Et puis un premier bilan vient tout juste d'être annoncé par la présidente. Il fait état de 32 morts et d'au moins 700 blessés. Retour chez nous, il va encore faire très chaud aujourd'hui, trop chaud, jusqu'à 37 degrés en ville. À l'heure actuelle, vous êtes peut-être en train de prendre le volant pour vous rendre au travail. Alors prudence, avec la chaleur, le sommeil est moins bon, les réflexes aussi. Notre comportement change et sur la route, les chiffres le montrent, il y a plus d'accidents. Les explications de Philippine Wambercy et Valentin Lecoq.
6: Dépassement dangereux, agressivité, des comportements plus fréquents en période de chaleur, ces automobilistes le constatent.
7: Les gens roulent comme des cinglés quand il fait chaud, j'ai jamais vu ça. Ils sont plus énervés, ils dépassent, ils accélèrent.
8: Le soleil, ça a endormi un petit peu les gens, la chaleur aussi.
6: Des comportements qui augmentent le risque d'accident, Benoît Godard, porte-parole de l'Institut de sécurité routière VIAS.
9: On estime que chaque degré supplémentaire augmente d'1% environ le risque d'accident. On peut estimer à environ une douzaine le nombre d'accidents corporels supplémentaire dû à la chaleur.
6: Éviter les déplacements non essentiels aux heures les plus chaudes, boire de l'eau, essayer de bien dormir, quelques conseils pour être plus zen. Mais il faut aussi faire attention à son véhicule. Les pneus et la batterie sont mis à rude épreuve. Belinda Dematia, porte-parole de l'Agence Wallonne pour la sécurité routière.
10: L'idéal, c'est de se garer à l'ombre quand c'est possible. Et puis quand on monte dans ce véhicule, ne pas non plus directement activer l'air conditionné. Pendant les premiers kilomètres, ouvrir les vitres pour éviter qu'on puisse trop d'énergie dans la batterie. On conseille aussi de ne pas avoir une différence de température trop importante à l'intérieur de l'habitacle par rapport à l'extérieur, 4 à 7 degrés maximum pour éviter aussi de trop consommer.
6: Dernier conseil, faites aussi attention à l'état des routes. Avec la chaleur, les soulèvements de chaussées sont fréquents.
3: Et puis l'IRM a placé les provinces de Liège et du Limbourg en avertissement rouge en raison de la chaleur pour toute la journée de demain. On attend en effet jusqu'à 40 degrés dans l'est du pays. L'avertissement orange reste en vigueur pour le reste du territoire et ce, au moins jusqu'à samedi, avant de repasser au jaune à partir de dimanche. Santé pour suivre, c'est une maladie dont on parle peu mais qui est pourtant visible. Le vitiligo est une maladie chronique auto-immune qui touche environ 100 000 personnes en Belgique. Le vitiligo provoque l'apparition de taches blanches sur la peau, dépigmentées. Et à l'occasion de la journée mondiale du vitiligo aujourd'hui, plusieurs spécialistes de la maladie ainsi que des patients se sont réunis pour en parler. Marie Mikkels a assisté à leur discussion.
11: Aujourd'hui, il existe des traitements qui permettent de ralentir la progression de la maladie et d'aider à repigmenter la peau. Plus tôt se fera le diagnostic, plus il sera possible d'agir. Le docteur Nikkels, au CHU de Liège, évoque les causes de l'apparition du vitiligo.
12: Il y a un terrain génétique, ça c'est sûr. Il y a un terrain auto-immun en général. Maintenant, il y a des facteurs aussi psychologiques. Il y a de temps en temps des déclenchements de ce type de maladie suite à un fort choc psychologique, un décès, un divorce.
11: Les risques que présente le vitiligo sont ceux d'une peau très blanche, par plaques ou taches et extrêmement sensible au soleil. Sur l'aspect psychologique, selon des statistiques européennes récentes, un malade sur deux rapporte des symptômes de dépression. Le danseur Florian Lacroix a été diagnostiqué à 14 ans suite à un stress post-traumatique. Il lui a fallu plusieurs années pour accepter le regard des autres.
13: Il faut des porte-étendards qui soient là. On est fiers, entre guillemets, d'avoir cette maladie. Elle se voit, elle est présente et on ne doit pas la cacher. Il faut qu'on soit qui on est et se faire accepter tel quel.
11: En Belgique, des patients peuvent attendre des mois avant d'obtenir un diagnostic formel et le délai de prise en charge chez un dermatologue pose de réels problèmes.
3: En France, les résultats de l'autopsie de Liana sont officiellement connus. À ce stade, aucune trace visible ne peut expliquer le décès de la jeune fille de 11 ans. Des analyses supplémentaires sont en cours, notamment toxicologiques. Une chose par contre est sûre, la jeune fille a bien été violée. L'enquête est donc désormais aussi ouverte pour viol. Les parents de Liana ont été reçus hier par les juges d'instruction. Leur avocat appelle au respect de l'image de leur fille. Beaucoup plus léger pour suivre, les fans de jeux vidéo le savent déjà, c'est aujourd'hui que s'ouvrent les précommandes du jeu Grand Theft Auto numéro 6, ce jeu où le joueur se glisse dans la peau de malfrats qui déambule dans un monde inspiré des grandes villes américaines. C'est la licence la plus rentable de l'histoire du jeu vidéo. Le précédent opus a été vendu à 230 millions d'exemplaires. Et puis en sport, pour terminer, à la Coupe du Monde, les derniers matchs de poule ont été joués dans les groupes A, B et C. Plusieurs pays supplémentaires sont désormais qualifiés pour les 16e de finale. Pour le Mexique, c'était déjà fait, mais il a tenu malgré tout à vaincre la Tchéquie, 3-0. L'Afrique du Sud a battu la Corée du Sud et passe aussi. La Suisse a battu le Canada, 2-1. Les deux équipes terminent aux deux premières places de leur groupe. La Bosnie a battu le Qatar, 3-1, et est certaine de figurer parmi les 8 meilleurs 3e. Le Brésil a battu l'Écosse, 3-0, et s'est qualifié. De même pour le Maroc, vainqueur d'Haïti, 4-2. Les Marocains, demi-finalistes il y a 4 ans, ont été menés 2 fois. La star Achraf Hakimi sait que son équipe est perfectible.
14: Je suis très content et fier pour le travail de l'équipe avec l'esprit qu'on a sorti. Et on a revenu que ce n'était pas facile, même 2 fois. Très content pour l'équipe et on espère que ça se donne en force et en plus pour la suite. C'est sûr que tous les matchs, il y a des choses qui améliorent. Si on a cassé du but, c'est parce qu'il y a quelque chose qu'on n'a pas fait bien. On va voir ça avec les coachs, avec les staffs. Et c'est sûr que pour les prochains matchs, on va essayer de que ça passe pas et surtout de qu'il marque pas des buts contre nous comme on a fait contre Brésil ou contre Écosse.
3: Les prochains matchs sont à suivre toujours en télé sur RTBF La Une et sur Tipeee. Voilà qui referme ce journal. Bon réveil à toutes et tous.
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16: Mélanie Pousseur, bonjour à toutes et tous. C'est un plaisir de vous retrouver à nouveau pour la météo ce jeudi avec encore cette chaleur qui fait parler d'elle. Des températures, des maxima entre 31 et 37 degrés pour aujourd'hui. Des températures qui seront sensiblement les mêmes qu'hier. On va encore monter d'un cran vendredi et samedi où il fera plus chaud encore. Pourquoi ? Car le dôme de chaleur présent en France va se décaler quelque peu sur l'Allemagne et le Benelux. On attend demain de 31 à 39 degrés. Samedi, on attend 40 degrés en Campine, 31 degrés pour le littoral, 39 degrés à Bruxelles avec là peut-être un orage attendu dans l'ouest en fin de journée.
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2: Il est 7h09, bonjour à tous et bienvenue dans la grande matinée avec Francis Willem. Ce matin en régie, content de vous retrouver en ce jeudi pour une grande matinée jusqu'à 13h avec dès 9h Alphonse Salamone et dès 11h Vanessa Fantinelle pour vous accompagner. Mais tout de suite, Jean-Sébastien Bach accompagne notre réveil. Merci d'avoir choisi Musique 3.

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L'ensemble Stradivaria au pupitre de la grande matinée pour démarrer votre jeudi, c'était l'Adagio, issu du premier concerto pour clavecin de Jean-Sébastien Bach. Et à 7h16, changement d'univers et d'époque avec Joaquín Turina, qui en 1926 compose une prière, celle du Torero. Partons donc à Madrid.

La prière du Torero, version Pourquoi tu raccordes de Joaquín Turina. Nous écoutions l'excellent Quarteto Casals. Avant de parler du festival Musique 3 avec François Caudron dans quelques minutes à peine, on va se plonger dans le mois de juin. Le mois de juin vu par Piotr Ilitch Tchaïkovski, c'est au cœur de ces saisons.

0: Un extrait des saisons de Piotr Ilitch Tchaïkovski, c'était Nikolaï Lugansky au piano. 7h30, on retrouve François Caudron.
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0: Bonjour François.
2: Bonjour Clément.
0: Et un événement se prépare à Flagey. Un orchestre de jazz, The Amazing Keystone Big Band, ouvre ce soir le festival Musique 3 à Bruxelles.
2: Pour une ouverture éclatante, aussi éclatante que le son d'un Big Band. Le festival Musique 3 Bruxelles s'ouvre donc ce soir et ce concert d'ouverture lance officiellement l'édition 2026 des festivals de Wallonie. Le concert débute à 19h ce soir à Flagey, sur scène un ensemble de jazz, donc The Amazing Keystone Big Band, et cet ensemble, il explore l'âge d'or de la comédie musicale et plus précisément les œuvres d'une icône incontestée, ce sont les œuvres de la chanteuse Judy Garland. L'ensemble revisite les plus grands titres de Judy Garland, du célèbre Somewhere Over the Rainbow, extrait du Magicien d'Oz, au Ding Ding Ding du Trolley Song. Ça joue, ça danse, ça swing à Flagey, dans l'éclat des cuivres et avec la souplesse d'un big band.
0: 8 musiciens sur scène, trompette, trombone, sax, piano, batterie, contrebasse, porte la voix de la chanteuse Naïma Naouri.
2: Oui, tout est dit. Naïma Naouri entre sans frémir, et vous allez l'entendre, elle entre sans frémir dans les chaussures et dans la dynamique de Judy Garland. Et puis ce concert, il rappelle également au souvenir d'une autre grande voix, puisque ce projet, celui dédié à Judy Garland, il aurait dû être porté par la soprano belge Jody De Vos. Jody De Vos qui avait initié ce projet, elle avait sélectionné les œuvres au programme. Elle est décédée avant les premières répétitions, et ce concert, celui de ce soir, lui rend hommage. David Enko est trompettiste, il est l'un des fondateurs du Amazing Keystone Big Band, et il sera ce soir à Flagey.
3: C'est un projet qui me tient très à cœur, et qui finalement est exactement comme Jody était, c'est-à-dire extrêmement joyeux et lumineux, je dirais même solaire. Et on a vraiment tenu à garder ses émotions autour de ce projet sur Judy Garland. Donc voilà, c'est un concert qui est très pétillant, qui reprend, comme vous l'avez dit, une dizaine ou une douzaine de grands tubes des années folles, finalement, des années 30. Alors il y a de la musique de George Gershwin, évidemment, qui était un des grands compositeurs de cette époque, mais beaucoup d'autres aussi, et qui met sur scène 9 artistes. Il y a bien sûr la chanteuse du coup Naïma Naouri et 8 musiciens issus du Keystone Big Band, qui est habituellement un orchestre de 17 musiciens, mais qui pour l'occasion, pour être un petit peu plus agile sur cette musique, a été légèrement réduit.
2: Alors ce répertoire, celui de la comédie musicale, il offre un véritable terrain de jeu pour le Big Band. Il y a une liberté dans ce répertoire.
3: Il y a une immense liberté. Alors, c'est un terrain de jeu sur plusieurs plans. D'abord vocal pour Naïma. Il y a sur le plan de l'improvisation. Nous autres instrumentistes de jazz, c'est vraiment ça qui nous anime. C'est d'inventer de la musique à partir de ces grands tubes de la comédie musicale. Et il y a un troisième terrain de jeu qui est méconnu souvent du public. C'est le terrain de l'arrangement. S'emparer de ces mélodies et leur donner une nouvelle façon de les jouer. Ça, c'est le rôle de l'arrangeur qui est extrêmement important quand on a beaucoup de monde sur scène. Chug, chug, chug, when the motor...
2: Alors, il y a la musique et les arrangements, puis il y a cette voix inimitable aussi. C'est une approche singulière, celle de Naïma Naouri. C'est un véritable défi également de se glisser dans les pas de Judy Garland.
3: Écoutez, j'ai envie de vous dire oui, mais ce serait peut-être mentir, parce que quand on entend Naïma chanter, on a l'impression que c'est hyper facile. Je pense que pour Naïma, honnêtement, ça sonne tellement facile que je ne sais pas si c'est un si grand défi que ça pour elle. Par ailleurs, elle a été formée à la comédie musicale à Londres, et je ne dirais pas spécialement qu'elle est chanteuse de jazz, mais Naïma, elle a vraiment cette culture immense de ce que c'est que la comédie musicale et de ce que c'est que de chanter et jouer la comédie sur scène en même temps. Donc c'est vraiment, jouer avec elle, c'est très inspirant, parce que tout paraît tellement simple, et je peux vous assurer que ça ne l'est pas du tout.
2: The Amazing Keystone Big Band, l'ensemble de jazz français, revisite le répertoire de Judy Garland.
0: Et le concert sera donné donc ce soir à 19h précise à Flagey. Il ouvre le festival Musique 3 Bruxelles et lance officiellement l'édition 2026 des festivals de Wallonie.
2: Et on poursuit en musique avec l'original. Voici donc la voix de Judy Garland dans la chanson The Trolley Song. Ding ding ding, nous sommes en 1944.

0: La voix de Judy Garland dans la chanson The Trolley Song, un extrait de la comédie musicale Le Chant du Missouri.
1: Et pour entendre cette chanson dans la voix de Neyman Aouri et dans la version du Amazing Keystone Big Band, rendez-vous ce soir à 19h à Flaget. Le concert ouvre le festival Musique 3 Bruxelles.
0: Ce sera un beau concert souriant, on en est certain.
1: Éclatant.
0: Merci beaucoup François, rappelons que vos chroniques sont à retrouver à tout instant sur RTBF Ovio. À très bientôt.
1: À très bientôt.

Une œuvre assez rare sur Musique 3, la promenade sentimentale pour piano, violon et violoncelle de Théodore Dubois, c'était le trio Hochelaga. À 8h44, on va rester dans l'univers de la musique de chambre avec Mozart, le quatuor ébène et l'altiste français Antoine Tamestit pour ce quintet à deux altos.

Le troisième quintet à deux altos de Mozart dont on écoutait le final Allegro, c'était le quatuor Eben avec l'altiste Antoine Tamestit. Jetons un regard sur les paysages de Catalogne à présent, avant le journal de 8h.

0: Et c'était Julien Brocal au piano dans Les Paysages de Federico Mompou. 7h55, c'est la chronique d'Hamid Faljaoui. Le fondateur d'Odoo menace de quitter la Belgique. Pourquoi ? Parce qu'une nouvelle taxe pourrait lui coûter 30 millions d'euros par an. Hamid nous explique de quoi il s'agit.
1: Et si la Belgique était en train de dire en ce moment à ses entrepreneurs, réussissez, mais pas trop. Tout est parti en effet d'une idée lancée cette semaine par les engagés. Alors ils proposent une nouvelle taxe sur les grands patrimoines financiers. En gros, si vous avez plus de 500 000 euros placés sous forme de compte titre, d'actions, d'obligations, de fonds, que sais-je encore, vous payerez chaque année un pourcentage sur ce qui dépasse les taux d'imposition montrés par palier jusqu'à 0,6% pour les montants de plusieurs millions. Alors sur le papier, beaucoup de gens qui m'écoutent en ce moment se disent franchement ça se tient, pourquoi pas, le travail est déjà archi-taxé, l'État est à la recherche de milliards qu'il ne trouve pas, et que les gros patrimoines mettent davantage la main au portefeuille, c'est un petit peu normal. Oui, sauf que la polémique a vraiment explosé quand un nom est apparu sur les réseaux sociaux, celui de Fabien Pinkars, le fondateur d'Odoo. Il prend rarement la parole, mais cette fois-ci, il a dit « je risque gros, donc je prends la parole ». Et pourquoi est-ce qu'il prend la parole ? Parce qu'il a fait deux choses. D'abord, il a dit clairement « si cette taxe s'applique à moi comme ça, je quitterai la Belgique ». Ensuite, il a expliqué un point que beaucoup de gens ont du mal à croire. Il dit n'avoir qu'environ 100 000 euros sur son compte bancaire personnel, alors qu'il est sur le papier, c'est vrai, multimilliardaire. Et là, beaucoup de gens doivent se dire, peut-être même en ce moment, en m'écoutant, attends, il se moque de qui, Fabien Pinkars, il est ultra riche et il ne veut pas payer 0,6%. En fait, c'est là que le débat devient intéressant, parce que ça touche à une confusion massive entre deux choses. Il y a la richesse visible sur le papier, et puis il y a l'argent réel disponible pour payer l'impôt. Et Fabien Pinkars est virtuellement, effectivement, très riche, parce qu'il possède plus de la moitié des actions d'Odoo, une des grandes licornes belges. Mais cette richesse, elle n'est pas sur son compte. Elle est enfermée dans l'entreprise, dans le capital, dans les équipes, dans le produit, dans la croissance. Ce n'est pas du cash, c'est de la valeur. Et c'est là que la mécanique fiscale coince. Si on applique comme ça la taxe des engagés à cette valeur-là, la note se compte en dizaines de millions par an, 30 millions dans son cas. Et pour payer, Fabien Pinkars n'a que deux options. Soit il se verse des dividendes massifs, soit il vend une partie de ses actions. Et dans les deux cas, il fragilise le contrôle de son entreprise et qu'il a donc créé par lui-même il y a quelques années de ça. Et c'est ça le cœur du débat. Une action Odoo dans les mains de son fondateur, ce n'est pas une action Apple dans un portefeuille titre. D'un côté, vous avez un placement liquide, vous vendez, vous payez l'impôt. Alors, c'est pas agréable, mais vous payez l'impôt. Et puis, de l'autre, vous avez un outil industriel, un centre de décision, des emplois à la clé, des exportations, des impôts futurs, etc. Autrement dit, il y a une grande différence, une énorme différence entre le mot « valeur » et le mot « liquidité ». Une entreprise peut valoir effectivement des milliards sans que son fondateur ait plus de 100 000 euros sur son compte à titre privé. Et la vraie question n'est donc pas « faut-il taxer les riches, oui ou non ?» La vraie question, c'est est-ce qu'on veut taxer exactement pareil un rentier, entre guillemets, qui vit d'un portefeuille liquide et un entrepreneur dont la richesse est enfermée dans son entreprise. Et c'est vrai qu'un pays intelligent ne doit pas choisir entre justice fiscale et ambition entrepreneuriale. Il doit faire les deux. La Belgique adore parler de start-up, de scale-up, de champion. Très très bien. Mais le jour où un champion apparaît vraiment, il ne faut pas le traiter comme un simple coffre-fort qu'on peut vider quand on veut. Sinon, le message envoyé aux entrepreneurs en Belgique sera très limpide. Vous pouvez réussir, mais pas trop. Et ça, pour une économie qui cherche désespérément ses champions, c'est une faute grave, c'est une faute stratégique.
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0: Il est 8h, on s'informe avec Mélanie Joris.
3: Le Venezuela, touché par un puissant tremblement de terre. Un premier bilan fait état de 32 morts. La chaleur, très pénible ces derniers jours, a aussi un impact sur nos capacités cognitives. Enfin, c'est la journée mondiale du vitiligo, une maladie qui provoque la dépigmentation de la peau. Vous l'entendrez, ce n'est pas toujours facile pour les personnes atteintes de cette maladie d'en assumer les marques physiques. Je commence donc avec ce très puissant séisme qui a frappé le Venezuela. Une première secousse de magnitude de 7,2, immédiatement suivie par une autre, plus forte encore de 7,5, puis d'une vingtaine de répliques. La présidente du Venezuela, Delcy Rodriguez, annonce au moins 32 morts. Mais le bilan pourrait être beaucoup plus lourd. L'Institut d'études géologiques des États-Unis estime que ces séismes pourraient provoquer entre 10 000 et 100 000 morts. Aline Gonzalez, les secouristes sont évidemment mobilisés sur place.
4: Comme ici à Caracas, sur ces premières images d'agences qui nous parviennent, on voit des immeubles à appartements effondrés, d'autres fissurés ou éventrés, les secours qui s'activent dans la nuit et ces habitants qui crient le nom de leurs proches espérant entendre un signe de vie sous les décombres. Cet homme, lui, a eu de la chance.
5: Heureusement, ma famille, ma femme, ma petite-fille et moi n'étions pas dans l'immeuble à ce moment-là. À notre retour, nous avons constaté qu'il était complètement détruit. Heureusement, les voisins ont eux aussi réussi à s'en sortir sains et saufs.
4: Cet ancien parlementaire se trouvait à l'aéroport international de Caracas au moment du séisme. Il a pu filmer l'effondrement d'une partie du plafond dans un grand fracas. L'aéroport de Caracas qui est fermé en raison de ces destructions. La présidente du Venezuela, Delcy Rodriguez, s'est adressée à la population.
6: Il s'agit d'un événement grave et certains États ont été particulièrement touchés. À l'heure qu'il est, nous déclarons l'état d'urgence conformément à notre Constitution.
4: L'épicentre est situé à 160 km à l'ouest de la capitale Caracas, mais les secousses ont été ressenties jusqu'à Bogota, en Colombie, pourtant située à 1000 km de là.
3: Et plusieurs pays de la région, dont les États-Unis, ont déjà proposé d'offrir leur aide humanitaire au Venezuela. Au Moyen-Orient, pas un jour ne passe sans une déclaration. Principal point de discorde entre les États-Unis et l'Iran, le détroit d'Ormuz, actuellement verrouillé par l'Iran. L'Iran qui veut imposer un droit de passage alors qu'il n'existait pas avant la guerre. Les États-Unis s'y opposent fermement. Les gardiens de la Révolution, l'armée idéologique de la République islamique d'Iran, viennent de déclarer que tout passage sans autorisation serait inacceptable et dangereux. Passage qui serait également sanctionné de mesures appropriées, je cite, depuis le début de la guerre et la fermeture du détroit d'Ormuz, quelques 600 bateaux et 11 000 marins sont bloqués dans la région du Golfe. Ensuite, vous n'avez pas pu passer à côté ces derniers jours. Il fait chaud et cette chaleur rend plus irritable. On peut aussi perdre un peu la mémoire et être un peu à côté de la plaque. Tout cela s'accentue encore avec plusieurs mauvaises nuits trop chaudes pour bien se reposer. Marie Van Kutsem, vous vous êtes intéressée à une expérience intrigante qui illustre ce phénomène.
7: Oui, imaginez un camion, l'intérieur est chauffé à 50 degrés, on y trouve des machines de sport et des tests cognitifs à réaliser. Cette chambre climatique, Climate Sense, c'est son nom, parcourt la France pour sensibiliser à ce qui nous attend dans le futur. Alors on sent bien que la chaleur impacte nos capacités physiques, mais plus inattendue peut-être, elle perturbe aussi notre cerveau. C'est ce qu'a pu constater Christian Clos qui pilote le projet.
8: Donc à 32 degrés, on le sent à peine, on perd un tout petit peu d'agilité, mais sans plus. Et plus la chaleur monte, plus le cerveau doit faire attention à lui et donc dégrader des fonctions, la mémoire, l'agilité, la concentration. Puis petit à petit, les fonctions sociales, on a moins envie d'être avec les autres, on est plus irritable.
7: Il y a donc un vrai impact cognitif, mesurable, et cela s'accentue encore avec de mauvaises nuits trop chaudes, car le corps lutte pour maintenir sa température et ne se repose pas vraiment.
8: La fatigue accumulée à cette dégradation mentale crée une génération de complexité pour le cerveau qui pourrait amener à un moment donné à des maladies neurologiques, physiologiques, qui malheureusement pourraient perdurer sur les années suivantes.
7: La durée des épisodes de chaleur et leur répétition sont donc aussi des risques pour notre capacité cognitive sur le long terme.
3: Et aujourd'hui, la température atteindra 38 degrés, 40 degrés demain dans l'est du pays. L'IRM a placé les provinces de Liège et du Luxembourg en avertissement rouge pour la chaleur. L'Organisation mondiale de la santé a par ailleurs estimé à environ 500 000 le nombre annuel de décès liés à la chaleur. Il s'agit de l'une des conséquences et des menaces les plus graves pour la santé mondiale résultant du changement climatique. En santé également, c'est la journée mondiale du vitiligo aujourd'hui. C'est une maladie dont on parle peu, une maladie chronique auto-immune qui touche environ 100 000 personnes en Belgique. Le vitiligo provoque l'apparition de taches blanches sur la peau, dépigmentées. À l'occasion de cette journée mondiale, plusieurs spécialistes de la maladie ainsi que des patients se sont réunis pour en parler. Marie Mikkels a rencontré le danseur Florian Lacroix. Il a été diagnostiqué à l'âge de 14 ans et il a mis plusieurs années à accepter sa maladie.
9: En tant que danseur, il m'est arrivé d'être recalé parce que j'étais atteint du vitiligo qui demande une trop grosse dose de travail pour le masquer sur scène. Déjà ça, ensuite il y a l'éclairage parce que si ça se voit, les gens du public le voient aussi, donc c'est problématique. Avant, je le cachais beaucoup pour justement ne pas avoir à me justifier. Mais maintenant, vu qu'on est dans une espèce d'air d'acceptation, qu'on essaye de faire en sorte que tout le monde s'accepte tel qu'il est et qu'on ne doit pas juger un physique pour du travail, maintenant je me montre clairement. Je me dis, ben voilà, ça c'est moi, vous me prenez en conséquence de cause. Mais vous ne devez pas me juger sur mon physique, je suis tel que je suis.
3: Une interview de Marie Mikkels. Et pour terminer, du côté de la Coupe du Monde, 6 matchs vont être joués dans les prochaines heures. Objectif décrocher un ticket pour les 16e de finale. On pourra notamment voir le match Équateur-Allemagne ou encore Japon-Suède. Et puis dans une toute autre compétition chez nous, la sanction est tombée. Les matchs qui opposeront le Standard à Charleroi la saison prochaine se disputeront à huis clos, qu'il ait lieu à Liège ou à Charleroi, qu'il concerne le championnat ou la Coupe. Le comité disciplinaire de l'Union Belge à Séville après les nouveaux incidents qui ont récemment opposé des spectateurs des deux camps. Voilà qui referme cette édition. Merci d'être à notre écoute.
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11: Mélanie Pousseur, bonjour à toutes et tous. C'est évidemment la chaleur qui fait encore parler d'elle aujourd'hui, avec des températures qui vont afficher 30 degrés en de nombreux endroits, déjà vers 10 ou 11 heures du matin. Et puis pour votre après-midi, on attend 31 degrés au littoral, 33 à 34 degrés sur les hauteurs. Il fera 35 degrés le long du Sion sans Brémeuse, 36 degrés à Bruxelles et à Mons, 37 degrés là où il fera le plus chaud, donc c'est à Anvers et à Virton. Pensez à bien vous hydrater un maximum, c'est important. On pense également aux personnes les plus vulnérables de notre entourage. Alors concernant le ciel, pas un nuage à l'horizon ce matin, plein soleil, un ciel qui se voilera un peu partout cet après-midi. On y ajoute quelques cumulus de beau temps dans l'est, mais pas d'orage en vue. Et puis pour la nuit prochaine, il fera à nouveau très très chaud avec des minima entre 19 et 25 degrés.
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0: 8h08, merci d'être avec nous sur Musique 3 et bienvenue si vous nous rejoignez à l'instant. La grande matinée se poursuit à 8h30 dans 20 minutes. Axel Thierry sera avec nous pour sa chronique littérature. On ouvrira un livre en sa compagnie et puis tout de suite ouvrons cette nouvelle partie d'émission avec du violon et une danse rustique. Elle est tirée de la 5e sonate pour violon seul d'Eugène Isaïe.

Et voilà pour cette danse rustique issue de la 5e sonate pour violon seul de Jan Isaï, c'était Iossif Ivanov. Après le brillant violon de Iossif Ivanov, la voix mythique de Cecilia Bartoli, on la retrouve dans la musique d'Antonio Caldara. Le triomphe de l'innocence créé à Venise ou à Mantoue, on n'est pas tout à fait sûr, mais c'était vers l'année 1700.

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Le triomphe de l'innocence, oratorio d'Antonio Caldara. On écoutait les musiciens du Louvre et la voix de la mezzo-soprano Cecilia Bartoli. Avant de parler de littérature, dans quelques minutes avec Axel Thierry, voici Haydn par le Maxwell Quartet. Bon début de jeudi sur Musique 3 dans la grande matinée.

0: C'était le quatuor Maxwell dans la musique de Joseph Haydn. 8h30, on ouvre un livre avec Axel Thierry.
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0: Bonjour Axel.
2: Bonjour Clément.
0: Et aujourd'hui, nous ouvrons donc un livre de Christine Jordis, Passion anglaise, lire, voyager, rêver, publié dans la collection Bouquins, plus de 1000 pages consacrées à la littérature anglaise, Axel.
2: Oui Clément, et avant de parler du livre, rappelons que Christine Jordis est écrivaine, essayiste, elle signe de superbes livres, les critiques littéraires, éditrice, membre du jury Femina, bien d'autres choses encore. Elle a dirigé pendant plus de 20 ans le domaine de la fiction anglophone chez Gallimard. Et tout au long de sa carrière, elle a notamment contribué à faire découvrir aux lecteurs francophones les écrivains du monde britannique.
0: Et elle nous propose une célébration de la langue anglaise et des écrivains d'outre-Manche.
2: Oui, et ce qui est très beau, c'est que non seulement c'est une fabuleuse histoire littéraire, il y a derrière ses pages une érudition immense, mais elle écrit surtout pour partager ses émerveillements et pour communiquer son plaisir de lectrice. On sent que sa passion vient d'une rencontre intime avec une langue et un univers. Elle confie qu'on reconnaît une langue parce qu'on sent qu'elle correspond à quelque chose d'essentiel en nous, comme si elle réveillait une part secrète de notre être. Pour Christine Jordis, l'Angleterre est devenue très tôt une seconde patrie. Elle s'y est toujours sentie at home. Amoureuse de la langue anglaise, elle est devenue angliciste. Elle a étudié cette littérature à l'université et elle n'a cessé d'explorer ce territoire qui l'attire tant. C'est aussi l'histoire d'une rencontre entre une lectrice, une formidable écrivaine et une culture devenue pour elle une terre intérieure. Et c'est ce qui donne au livre sa tonalité si vivante.
0: Passion anglaise réunit deux ouvrages précédents.
2: Exactement. Le livre rassemble Jean de la Tamise et d'autres rivages et Promenade anglaise, deux ouvrages qu'elle a entièrement révisés. Elle propose tout d'abord un panorama sensible et complet du roman britannique depuis 1900, en incluant le Commonwealth. Et c'est à la fois une histoire littéraire et une cartographie sensible. De Joyce, Conrad, aux talents d'aujourd'hui, elle avance par grandes séquences qu'elle intitule par exemple La fin d'un monde, le modernisme, l'évasion, la révolte, la fantaisie, les écritures féminines, les artistes du monde flottant et les écrivains sont replacés dans leur temps. On voit vraiment la littérature anglaise évoluer sous nos yeux.
0: Et quels écrivains croise-t-on alors ?
2: Une foule impressionnante, Clément, que de plumes, que de visages. On croise évidemment Jane Austen, figure tutélaire de la littérature anglaise, dont Christine Jordis admire l'intelligence du regard et l'art incomparable de saisir les mouvements du cœur humain. Également Virginia Woolf, David Garnett, Graham Greene, Angus Wilson, Barbara Pym, Elizabeth Taylor, tant d'autres encore. On rencontre aussi John Cowper Powys, que Henry Miller appelait la lumière du monde. Et puis il y a aussi tous ces écrivains, écrivaines qu'on lit moins aujourd'hui. Christine Jordis est une merveilleuse passeuse. Elle remet en lumière des auteurs parfois oubliés ou insuffisamment traduits. Elle nous entraîne dans cet univers si particulier du roman anglais où se mêlent sensibilité, humour, fantaisie, liberté, étrangeté, mystère, parfois même surnaturel. Et c'est aussi une manière d'explorer l'âme humaine avec une finesse toute particulière et la profondeur de cette formidable écrivaine.
0: Et le voyage, Axel, ne s'arrête pas à l'Angleterre.
2: Non Clément, Christine Jordis ouvre les frontières. Elle s'intéresse aussi à la littérature irlandaise, aux écrivains venus d'Afrique, d'Australie, de Nouvelle-Zélande, du Pakistan, du Pacifique Sud. Il y a aussi des entretiens passionnants avec des écrivains qui permettent d'approcher le cœur même de l'expérience littéraire.
0: Et puis vient la seconde partie, Promenades anglaises.
2: Et là, Clément, nous quittons les bibliothèques pour prendre les routes. Nous découvrons que les livres et les paysages sont indissociables. Christine Jordis retrouve les régions qu'elle aime. Elle voyage réellement ou par le souvenir. Et elle confronte les lieux à l'image qu'elle s'en était faite à travers ses lectures. Elle note ses impressions. Cette attention au monde est déjà une manière d'habiter la vie, de regarder, d'aimer, de vagabonder et de partager avec nous ses voyages dans l'âme anglaise. On traverse la campagne, on marche sur les falaises battues par les vents, on traverse les routes noyées sous la pluie ou baignées de lumière éclatante. On se promène à Londres, dans ses quartiers, ses parcs, également dans les villages, les jardins, évidemment. Et les écrivains semblent surgir au détour du chemin. Jane Austen, Emily Bronte, William Wordsworth, Virginia Woolf et bien d'autres encore accompagnent toutes ces promenades. À travers eux, les lieux prennent une profondeur nouvelle. Chaque paysage devient l'écho d'une lecture. Chaque lecture, une manière nouvelle de regarder le monde.
0: Et on sent que la nature occupe une place essentielle.
2: Oui, Christine Jordis montre combien la littérature anglaise a fait de la nature un refuge, un espace de liberté, parfois de réparation. On referme ce livre, Passion anglaise, avec le sentiment d'avoir voyagé très loin et avec une joie profonde. Celle qu'on peut éprouver quand une passion est transmise avec tant d'intelligence, de générosité et d'enthousiasme. Lire chez Christine Jordis semble être une manière d'habiter le monde, de dialoguer avec lui, de l'écouter, de s'émerveiller et aussi de l'enchanter.
0: Et on va écouter, Axel, une œuvre d'un compositeur anglais.
2: Oui, elle est signée Ralph Vaughan Williams et on écoute le chant de l'alouette qui s'élance. Voici un extrait de The Lark Ascending par Julia Fischer et l'Orchestre Philharmonique de Monte-Carlo sous la direction de Yakov Kreisberg.

0: La chaconne pour clavecin en sol majeur de Handel dans cette version pour piano, bien sûr, c'était Murray Peraya au clavier. 8h49, la grande matinée se poursuit avec vous, Alphonsa, bonjour.
1: Bonjour Clément, bonjour tout le monde.
0: Et comme chaque matin, on fait deviner à nos auditeurs qui se cache derrière cette voix, la voix qu'on va diffuser dans un petit instant avec de la musique à suivre, bien sûr, pour les aider. On va peut-être rappeler le numéro WhatsApp pour jouer et pour faire découvrir donc de qui il s'agit et peut-être donner un petit indice ce matin.
1: 0478 50 12 85. C'est un chef d'orchestre gantois spécialisé dans le registre baroque. Je pense qu'il n'y en a pas non plus 50 des chefs d'orchestre gantois spécialisés
0: c'est
1: dans
0: sûr.
1: Le baroque.
2: Oui, c'était la découverte de Bach. J'avais 10 ans, mais aussi de ce que c'est un grand concert. C'était évidemment une interprétation à l'ancienne, avec un grand chœur, avec deux grands orchestres. Et je voyais un chef d'orchestre qui tenait tout cela sous contrôle. Mais le plus, j'étais quand même amoureux de la chanteuse qui chantait la partie d'alto, qui était Afi Hennis.

0: La musique de Mozart qui nous fait du bien dans la grande matinée avec, à la direction, le chef mystère du jour.
1: Eh bien, nos auditeurs et auditrices ont raison. En fait, il n'y en a pas 50 des chefs d'orchestre gantois de renommée internationale. Et je les ai induits en erreur parce qu'on nous cite Philippe Erweg ou encore Sigiswald Kuijken. Ce n'était pas lui, c'était René Jacobs. J'aurais peut-être dû dire qu'il a aussi eu une belle carrière de contralto. Et Fabrice nous dit que c'est son chanteur préféré. Donc félicitations à ceux qui l'ont identifié, ceux qui se sont trompés et envoyé un rectificatif. Et puis désolé, my bad pour les autres, comme on dit de l'autre côté de la Manche.
0: Alphonse, on va poursuivre avec la question du jour.
1: Oui, je m'adresse aux professeurs d'académie et de conservatoire. Vous savez, vous qui enseignez aussi, Clément, je ne sais pas si on pouvait le dire, mais c'est trop tard, je l'ai dit. Il y a parfois un air, une partition qui vous accompagne pendant toute l'année en tant que professeur. Laquelle vous a accompagné cette année-ci? Vous me le dites au 0478 50 12 85.
0: Et c'est peut-être une partition de Mozart, justement. On va rester encore quelques instants avec lui, quelques minutes. Après tout, on ne s'en lasse jamais.

0: Lena Neuhauser au violon avec l'orchestre de la radio de Saarbrücken. C'était un petit extrait du premier concerto de Mozart pour le violon.
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0: 9h, on s'informe avec Mélanie Joris.
4: Bonjour, le Venezuela touché par un puissant séisme. Un premier bilan fait état de 32 morts, mais il est probablement largement sous-estimé. La région Wallonne est condamnée en cause une plainte des agents du DNF, le département de la nature et des forêts, qui se plaignaient d'un manque de matériel adapté à leurs fonctions. Le Venezuela a déjà reçu de nombreuses propositions d'aide. Des équipes vont arriver de l'étranger pour prêter main forte aux secouristes locaux après ce puissant séisme. Aline Gonsalves, sur place, les besoins sont énormes.
5: Les dégâts ne sont pas encore chiffrés, mais ils sont très importants. Dans la capitale Caracas, les secouristes s'activent sur des tas de gravats, là où se dressaient hier encore des immeubles à appartements. D'autres bâtiments présentent des façades éventrées ou sont gravement fissurées. Une région proche de la capitale serait particulièrement touchée, d'après la présidente du Venezuela.
6: Quel estado más afectado?
7: L'état le plus touché par cet événement sismique sans précédent est La Guaira. Des dizaines de bâtiments se sont effondrés. On peut dire que la situation à La Guaira est une véritable tragédie et qu'elle est devenue une zone sinistrée.
5: La présidente Delcy Rodriguez qui annonce aussi un premier bilan humain, au moins 32 morts, mais ce pourrait être bien plus encore, entre 10 000 et 100 000 victimes, d'après de premières estimations de l'Institut d'études géologiques des États-Unis.
4: Et dans le reste de l'actualité internationale, au Moyen-Orient, l'Iran met en garde contre tout passage non autorisé dans le détroit d'Ormuz. La question est au centre des tractations avec les États-Unis. Alors qu'avant la guerre, aucun droit de passage n'était imposé. Désormais, l'Iran verrouille tout passage. Les gardiens de la Révolution ont déclaré que tout passage sans autorisation serait inacceptable, dangereux et sanctionné de mesures appropriées, je cite. Chez nous, il va encore faire très chaud aujourd'hui. Les maxima grimperont jusqu'à 38 degrés en ville. À cette heure-ci, vous êtes peut-être encore sur la route, alors prudence. Avec la chaleur, le sommeil est moins bon, les réflexes aussi. Notre comportement change et sur la route, les chiffres le montrent, il y a plus d'accidents. Les explications de Philippe Inouan-Bercy et Valentin Lecoq.
8: Dépassements dangereux, agressivité, des comportements plus fréquents en période de chaleur, ces automobilistes le constatent.
9: Les gens roulent comme des cinglés quand il fait chaud, jamais vu ça. Ils sont plus énervés, ils dépassent, ils accélèrent.
10: Ben, le soleil, ça endormit un petit peu les gens, la chaleur aussi.
8: Des comportements qui augmentent le risque d'accident, Benoît Godard, porte-parole de l'Institut de sécurité routière VIAS.
11: On estime que chaque degré supplémentaire augmente d'1% environ le risque d'accident. On peut estimer à environ une douzaine le nombre d'accidents corporels supplémentaire dû à la chaleur.
8: Éviter les déplacements non essentiels aux heures les plus chaudes, boire de l'eau, essayer de bien dormir, quelques conseils pour être plus zen. Mais il faut aussi faire attention à son véhicule. Les pneus et la batterie sont mis à rude épreuve. Belinda Dematia, porte-parole de l'Agence Wallonne pour la sécurité routière.
12: L'idéal, c'est de se garer à l'ombre quand c'est possible. Et puis quand on monte dans son véhicule, ne pas non plus directement activer l'air conditionné. Pendant les premiers kilomètres, ouvrir les vitres pour éviter qu'on puisse trop d'énergie dans la batterie. On conseille aussi de ne pas avoir une différence de température trop importante à l'intérieur de l'habitacle par rapport à l'extérieur, 4 à 7 degrés maximum pour éviter aussi de trop consommer.
8: Dernier conseil, faites aussi attention à l'état des routes. Avec la chaleur, les soulèvements de chaussées sont fréquents.
4: L'IRM a placé les provinces de Liège et du Limbourg en avertissement rouge en raison de la chaleur pour toute la journée de demain. On attend en effet jusqu'à 40 degrés dans l'est du pays. L'avertissement orange reste en vigueur, lui, pour le reste du territoire et ce au moins jusqu'à samedi avant de repasser au jaune à partir de dimanche. On espère pouvoir enfin respirer. La région Wallonne a été condamnée par le tribunal de première instance de Namur dans le dossier des uniformes et chaussures de service des agents du département de la nature et des forêts, le DNF. Cette décision décision intervient alors que la ministre wallonne de la Nature, la libérale Anne-Catherine Dalcke, vient d'annoncer en commission du Parlement wallon le déblocage de plus de 1,2 million d'euros afin de financer le renouvellement des équipements des agents forestiers. Cette décision de justice est donc tombée juste avant. Écoutez l'avocat des agents du DNF, Didier Darvan.
13: On réclamait uniquement l'application d'une réglementation wallonne qui remonte à 2003, qui permettait du renouvellement annuel de cet uniforme et de cette masse d'habillement pour pouvoir travailler correctement. Mais cette réglementation n'était plus exécutée depuis de nombreuses années, vu que le dernier renouvellement de la masse d'habillement et de chaussons intégrale remontait à 2016. Donc ça faisait 10 ans que les agents des forêts travaillaient avec un uniforme et du matériel vétuste.
14: Très concrètement, c'était quoi ?
13: C'était donc, comme son nom l'indique, des chaussures de travail, des pantalons, des vestes, des chemises et également un uniforme plus officiel étant donné que nous avons affaire à des personnes qui sont assermentées, donc représentants de police judiciaire et donc il est important au niveau du public qu'on puisse les distinguer, raison pour laquelle il y a cet uniforme à l'instar des policiers, des gendarmes et des militaires.
4: Une interview de Sébastien Remacle. Enfin en sport, à la Coupe du Monde, les Diablos Rouges s'envoleront la nuit prochaine pour Vancouver, où ils joueront samedi à 5h du matin, heure belge, contre la Nouvelle-Zélande. Hans Van Aken sera peut-être sur le terrain dès le coup d'envoi. On le saura une heure avant la rencontre. Il ne jouait jamais quand Domenico Tedesco était le sélectionneur. Avec le sélectionneur actuel, Rudy Garcia, il joue plus souvent.
15: Avec Tedesco, je n'ai été repris qu'une fois et je suis resté sur le banc, donc on ne peut pas dire qu'il y avait une relation. Garcia, lui, m'a fait confiance dès qu'il est arrivé, et notamment lors de ce fameux match à Genk contre l'Ukraine. Et quand tu arrives à montrer de quoi tu es capable, ce que tu peux apporter à l'équipe, ça facilite les choses. Donc la relation est bonne. Dans cette Coupe du Monde, je suis monté deux fois au jeu. C'était le cas aussi lors des deux matchs amicaux où j'étais parmi les premiers à rentrer. Et donc, j'espère encore plus.
4: Une interview réalisée par Vincent Langendries. Voilà qui referme cette édition. Bonne journée à toutes et tous.
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16: Merci Mélanie, la grande matinée continue sur Musique 3. Clément, avec un compositeur qu'on a entendu il n'y a pas très longtemps.
0: Exactement, mais vous allez voir, un peu revisité.
16: Mélanie Pousseur, bonjour à toutes et tous. C'est un plaisir de vous retrouver à nouveau pour la météo ce jeudi avec encore cette chaleur qui fait parler d'elle. Des températures, des maxima entre 31 et 37 degrés pour aujourd'hui. Des températures qui seront sensiblement les mêmes qu'hier. On va encore monter d'un cran vendredi et samedi où il fera plus chaud encore. Pourquoi ? Car le dôme de chaleur présent en France va se décaler quelque peu sur l'Allemagne et le Benelux. On attend demain de 31 à 39 degrés. Samedi, on attend 40 degrés en Campine, 31 degrés pour le littoral, 39 degrés à Bruxelles avec là peut-être un orage attendu dans l'ouest en fin de journée.
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16: Et Clément Holvoet est un compositeur, Clément, on le disait, qu'on a entendu il n'y a pas si longtemps, mais qui va sonner tout à fait autrement.
0: Mais oui, Alphonse, on va parler de Mozart un tout petit peu ce matin. Alors, je ne marche pas sur les plates-bandes de notre amie Cécile, bien sûr, mais j'anticipe un tout petit peu le concert de ce soir sur Musique 3 en direct. Et puis, bien sûr, à Flaget, j'en parle dans un instant. Je vais vous parler de Thomas Enko, le pianiste né en septembre 1988 à Paris, qui est un pianiste et compositeur de jazz et de musique classique. C'est ça, sa grande particularité, c'est qu'il est aussi à l'aise dans un domaine que dans l'autre. Il a une carrière très impressionnante malgré son âge relatif jeune. Il donne plus de 100 concerts par an depuis des années dans le monde entier et donc aussi bien sur des scènes de jazz comme le festival de Tokyo, de Montréal, de Montreux, chez nous à Gand par exemple. Il joue à New York aussi régulièrement, à l'Olympia à Paris. que sur les scènes classiques, la Philharmonie de Paris, le Mozarteum de Salzbourg, la Roque d'Anteron en France, les Folles Journées de Nantes, Tokyo, Varsovie, Opéra de Bordeaux, enfin vous voyez une carrière très remplie. Et ce soir, à Flaget, il avait exploré les répertoires de Bach, Schumann et Brahms récemment. Il va poursuivre ce chemin en mêlant le grand répertoire classique à l'improvisation. Et ce soir, il s'attaquera donc à Mozart. En piano solo, il va improviser avec la liberté qu'on lui connaît à partir de thèmes célèbres de Mozart. Tomenko, improvisateur de grand talent et formidable jazzman, il maîtrise parfaitement l'interprétation de la musique classique, la musique savante. C'est un concert qui sera passionnant et joyeux. C'est donc en direct ce soir sur Musique 3 et depuis Flaget aussi. Pour le festival Musique 3, ce sera à 21h30 précise. Et ce soir, Alfonsa, nos auditeurs pourront entendre ceci.

0: Thomas Enko qui s'emparait d'un thème de Mozart pour improviser. Voilà tout son talent qu'on pourra à nouveau découvrir ce soir en direct sur Musique 3 et au festival Musique 3 à Flagey. Ce sera à 21h30 précise et le concert ce soir sera présenté, je crois, par Laurent Grolus. Donc on pourra suivre tout ça avec grand plaisir. C'était donc Thomas Enko.
1: On a hâte de ce coup d'envoi du festival Musique 3. Je ne sais pas s'il reste des places pour ce soir, mais allez savoir. Il existe un site sur lequel il est possible de dégoter des tickets en dernière minute, ces tickets swap. Si jamais, vous pouvez vous y rendre, sinon c'est festivalmusique3.be. Thomas Enko, qui a été l'invité de Nicolas Blanmont le week-end dernier dans Autoportrait, je vous encourage, je vous invite à aller l'écouter. C'est très intéressant de l'entendre raconter son approche du travail des pièces classiques, toujours dans l'optique d'une improvisation future. Donc rendez-vous sur RTBF Auvieux après la grande matinée, évidemment.
0: Évidemment.
1: À tous les professeurs d'académie ou de conservatoire, quelle œuvre vous a accompagné tout au long de cette année, celle que vous avez fait travailler 10 fois, 50 fois, 100 fois parfois, celle dont vous connaissez chaque difficulté, chaque piège, pourquoi pas chaque petit miracle aussi. Certaines œuvres deviennent presque des collègues de travail. Elles traversent les saisons et racontent à leur manière les progrès des élèves. Il y a quelque chose que vous avez particulièrement travaillé, vous, Clément, avec vos étudiants, ou un compositeur auquel vous pensez?
0: C'est vrai que mes étudiants sont des étudiants un peu plus âgés, donc on varie beaucoup les répertoires, donc c'est peut-être un petit peu plus difficile, mais je pensais au jeune Thomas Enko qui a dû apprendre le piano avec un professeur à l'Académie, au Conservatoire en France. Et il a dû travailler certainement la musique de Karl Czerny, qui est le premier compositeur qui me vient à l'esprit, qui a composé de très belles musiques d'ailleurs.
1: Et qu'on entend beaucoup dans les auditions des académies.
0: Et oui.
1: Si vous avez

0: typique présente. 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
2: Violoncelle immédiatement reconnaissable, un thème devenu si populaire qu'il a été arrangé pour pratiquement tous les instruments imaginables, du piano à l'orchestre d'harmonie. Voici la plage titre de Game of Thrones, interprétée par le Czech Film Orchestra and Choir, un thème aussi qui est beaucoup travaillé par les étudiants.

le thème principal de Game of Thrones par le Czech Film Orchestra and Choir, une pièce de Ramin Djawali, devenue l'un des génériques les plus célèbres du 21e siècle et qui est beaucoup travaillée par les élèves d'académie. J'ouvre une petite parenthèse avant de lire vos messages. Les académies seront à l'honneur dans la grande matinée du Rouen tout cet été. Parole aux académies revient juste après les informations de 10h. Nous entendrons chaque jour un jeune élève, une jeune élève, nous raconter pourquoi il ou elle a choisi l'instrument qu'il travaille et il proposera une composition qu'il ou elle affectionne particulièrement. Quelle est la pièce qui a accompagné les professeurs d'académie ou de conservatoire pendant toute cette année scolaire? Sacha sur Facebook nous dit l'opéra de Katsu de Brecht et Weill. Bénédicte parle plutôt de compositeurs Jean-Sébastien Bach et Johannes Brahms. Et Émile cite De la Lande et Le Miserere. Si vous avez envie de répondre vous aussi, vous pouvez le faire, tout comme nos auditeurs auditrices que je viens de citer, sur la page Facebook de Musique 3 ou alors par WhatsApp 0478 50 12 85. Il ne s'agit pas là d'une conversation collective, c'est juste entre vous et l'équipe de Musique 3 sur Facebook. Vous pouvez converser les uns avec les autres. S'il fallait dresser la liste des œuvres qui ont accompagné le plus grand nombre d'apprentis pianistes dans le monde, la suivante figurerait certainement au sommet. Et pourtant, Beethoven n'a jamais publié cette bagatelle de son vivant. Le manuscrit original a disparu et l'œuvre n'a été retrouvée qu'en 1865, soit près de 40 ans après sa mort. Quant à l'identité de cette fameuse Élise, puisqu'il s'agit d'elle, elle demeure un mystère. Certains chercheurs pensent qu'il pourrait s'agir de Thérèse Malfatti, une jeune femme que Beethoven aurait souhaité épouser. Ce qui est sûr en tous les cas, c'est que ces quelques mesures d'ouverture sont aujourd'hui connues du monde entier.

sous les doigts de Michael Pletnev. Faut-il vraiment vous préciser ce que l'on vient d'écouter? La lettre à Élise. Für Élise, en allemand, la plus célèbre des bagatelles que Beethoven a composées. Et dire que certains ont peut-être cru dès les premières notes que le marchand de glace était en train de passer par cette chaleur. On ne va pas s'étendre sur le sujet. On vous demande aujourd'hui sur Facebook et sur WhatsApp au 0478 50 12 85, quelle partition vous a accompagné en tant que professeur de conservatoire ou d'académie? Laquelle avez-vous beaucoup travaillé avec vos étudiants? Hélène nous écrit Madame Butterfly. J'ai une classe d'histoire de la musique entièrement composée d'adolescentes et nous avons écouté différentes versions, mais surtout, nous avons discuté des relations amoureuses, de la place des femmes dans le temps, dans les sociétés. À l'heure des masculinistes testostéronés, nous dit Hélène, un débat sur ces sujets me semblait primordial. C'est vrai que la musique peut être un excellent support pour parler de la société, de l'époque à laquelle ça a été composé, de l'évolution. C'est très séculier comme approche des choses. Pour de nombreux jeunes violonistes ambitieux, il existe un moment particulier, celui où l'on ouvre enfin la partition du premier concerto de Max Bruch. Écrit en 1866 et profondément remanié avec l'aide du grand violoniste Joseph Joachim, ce concerto est devenu un passage presque obligé dans la formation des instrumentistes. Bruch a composé 3 concertos pour violon, mais c'est le premier que l'on retient surtout. Il a éclipsé les 2 autres, ce qui avait le don de l'agacer un tout petit peu. Dans une lettre, il se plaignait que les violonistes ne veuillent jouer que celui-là. Nous allons entendre son final, brillant et fougueux, avec Frank Peter Zimmermann, le Royal Philharmonic Orchestra de Londres et Paavo Berglund.

Nous venons d'écouter le final du concerto pour violon numéro 1 en sol mineur de Max Bruch, l'un des premiers grands concertos abordés par les jeunes violonistes avancés avec Frank-Peter Zimmermann et le Royal Philharmonic Orchestra dirigé par Paavo Berglund. Quelle œuvre vous a accompagné en tant que professeur d'académie ou de conservatoire tout au long de cette année scolaire? Sabine commente la publication sur la page Facebook de Musique 3, les opérettes de Germaine Taillefer. Je conseille vraiment au niveau pédagogique, nous dit-elle. Direction l'Espagne maintenant avec une œuvre née d'une image très précise. Joaquín Turín raconte avoir aperçu un jour, derrière les arènes de Madrid, la petite chapelle où les toreros venaient se recueillir quelques instants avant d'entrer dans l'arène. Le contraste entre le vacarme de la foule et le silence de la prière lui a inspiré la Oración del Torero, la prière du toréador, composée à l'origine pour un quatuor de luth en 1925, puis adaptée pour quatuor à cordes et enfin pour orchestre à cordes.

0: La oración del torero de Joaquín Turina dans la version pour orchestre à cordes des Sinfoniques Hamburg dirigée par Miguel Ángel Gómez Martínez.
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cela aurait été dommage de parler entre les deux pièces que l'on vient d'entendre, tant les univers d'Antonio Valente et celui de John Dowland se sont complétés. D'abord une gaillarde napolitaine signée du premier, interprétée par Hespérion 21, et ici A Dream aux luttes de Thomas Dunford. Musicien habitué du Festival Musique 3, il n'est pas à l'affiche de cette édition-ci, qui commence tout à l'heure à Flaget, mais mon petit doigt me dit qu'il reviendra certainement un jour. Et puis jusqu'aux informations de 10h, je vous propose un casting de rêve pour le 3e concerto pour violon de Mozart. Vadim Repin en est le soliste et on n'est pas en reste du côté de la direction. Elle est assurée par Yehudi Menuhin à la tête des Wiener Kammerorchester.

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1: Après Mozart, les infos, il est 10h, Sébastien Remacle.
2: Bonjour. Les propositions d'aide affluent au Venezuela après les tremblements de terre qui ont frappé le pays cette nuit. Deux énormes secousses. Des dizaines d'immeubles se sont effondrés. Des habitants sont coincés sous les décombres. Le bilan provisoire fait état de 32 morts et plus de 700 blessés. L'ambassade de France à Caracas est endommagée. Les États-Unis annoncent qu'ils vont déployer immédiatement des secours et de l'aide humanitaire sur place. L'Inde et la Chine se sont aussi manifesté. Maxime Prévost, notre ministre des Affaires étrangères, annonce lui que la Belgique est prête à apporter son aide si le mécanisme européen de protection civile est activé. En France, les recherches ont repris ce matin. Les secouristes tentent de retrouver un homme porté disparu depuis l'effondrement d'un pan de falaise à Biarritz hier soir. La chute de cet énorme bloc de pierre a déjà fait une victime, une dame qui nageait en contrebas. Son corps a été retrouvé hier soir. Extrêmement chaud aujourd'hui, encore plus chaud demain. Le mercure continue de grimper, 38 degrés annoncés pour aujourd'hui et jusqu'à 40 demain. L'IRM, l'Institut Royal Météorologique, place une partie du pays en code rouge pour ce vendredi. Cela concernera les provinces de Liège et de Limbourg. L'Institut pour l'égalité des femmes et des hommes a enregistré un nombre record de signalements l'an dernier, plus de 1700. C'est une hausse de 53%. La plupart concernent des discours de haine. Les discriminations liées à la maternité et aux responsabilités familiales sont aussi fréquentes. Les signalements de violences sexuelles numériques continuent, eux, de progresser. Le cours du pétrole retrouve son niveau d'avant-guerre au Moyen-Orient. Le baril de Brent, référence internationale, est passé ce matin sous les niveaux enregistrés avant le début du conflit en Iran. Le prix de l'essence sera en baisse demain à la pompe chez nous. À la Coupe du monde de foot, la victoire du Brésil, du Maroc, de l'Afrique du Sud et du Mexique cette nuit. Ce soir, de nouveaux matchs à 22h, deux rencontres dans le groupe E, Curaçao, Côte d'Ivoire et Équateur, Allemagne. Puis cette nuit, dès 1h du matin, Japon, Suède et Tunisie, Pays-Bas, ce sera dans le groupe F. C'est la fin de ces infos. Merci de nous écouter.
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1: 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Ce matin, permettez-moi d'emprunter les mots de quelqu'un d'autre. Ces paroles proviennent d'un ouvrage paru il y a aujourd'hui, 25 juin, 79 ans, jour pour jour, je le cite. « Voilà la difficulté de notre époque. Les idéaux, les rêves, les beaux espoirs n'ont pas plutôt fait leur apparition qu'ils sont déjà touchés par l'atroce réalité et totalement ravagés. C'est un vrai miracle que je n'ai pas abandonné tous mes espoirs, car ils semblent absurdes et irréalisables. Néanmoins, je les garde, car je crois encore à la bonté innée des hommes. » Journal d'Anne Frank, 15 juillet 1944.

0: Au piano, Leif of Hansness, au violon, Christian Tetzlaff, et au violoncelle, Anya Tetzlaff. Nous venons de les écouter dans le quatrième mouvement des 6 études en forme de canon pour piano à pédalier de Robert Schumann.
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0: C'est l'avant-dernière de la saison, ce qui veut dire qu'il faut vraiment tout donner aujourd'hui, parce que demain, on ne sait pas ce qui va se passer, messieurs. Qu'est-ce qu'on écoute tout en haut de la tour de Babel? C'est la question du jour, et messieurs, je m'adresse à Pierre Solo et Romain Desnaux. Bonjour à tous les deux.
2: Bonjour.
0: On va rappeler les... tout timide Romain aujourd'hui. On va rappeler le score. 3 points au total ont été distribués depuis lundi. 2 pour Pierre, 1 pour Romain. Qui souhaite prendre la main?
2: Moi, je veux bien. Comme ça,
0: allez-y,
2: ça
0: Pierre.
2: Oui, ça va bien se passer. Oui, la tour de Babel, qui est l'un des mythes les plus passionnants de l'Ancien Testament. Je me souviens avoir lu, il y a longtemps, Noyau d'olive. Je ne sais pas si vous avez lu ce petit bouquin.
0: Eri de Luca.
2: Eri de Luca, absolument. Petit bouquin de l'écrivain italien. Alors, c'est un super livre. On y retrouve Eri de Luca, exégète des écritures bibliques, sachant qu'Eri de Luca traduit la Bible directement à partir des textes en hébreu et propose une vision très positive de l'épisode de la tour de Babel. Plutôt que d'envisager la dispersion des hommes et la confusion des langues parmi les hommes comme une punition divine, eh bien il repense cette incompréhension initiale comme un grand appel, un grand souffle vers une culture infiniment variée. Alors certes, les hommes ne parlent plus la même langue et ne parviennent plus à s'unir pour toucher le ciel, mais en se dispersant à travers les terres, nourris chacun d'une langue différente, ces hommes vont aussi créer des cultures toutes différentes, multiples, riches, foisonnantes, qui permettront plus tard l'échange, la curiosité de l'autre et l'apprentissage permanent. Le désordre provoqué par Dieu sur la tour de Babel est en fait, selon Eri de Luca, une libération des chaînes de la foule. La foule est puissante, certes, mais pense d'une seule manière et la plus simple possible. La dispersion rend le puzzle plus complexe, mais permet d'assembler une humanité aux cultures inépuisable. Alors voilà, à la lumière des pensées poétiques d'Eri de Luca, je me suis dit que la musique que l'on écouterait en haut de la tour de Babel, c'est assurément une musique multiple, peut-être désordonnée, complexe, mais pleine de promesses pour élever l'humanité qui se rassemblera tout en joie de cette différence. Et cette musique pourrait être celle du chantre du polystylisme, ce compositeur qu'on ne parvient pas vraiment à définir tellement il est multiple. J'ai pensé à la musique d'Alfred Schnittke.

0: Voilà, Alphonse, un petit peu de culture, beau, ça peut pas faire de mal ici au choc des classiques, c'est pas toujours le cas.
1: Merci Pierre, à vous Romain. Quelle musique écoute-t-on tout en haut de la tour de Babel?
2: Ah, en parlant de culture, alors moi pour vos questions de grenouille de bénitier, mon manque d'assiduité au catéchisme m'impose de consulter quelques sources. Donc voici Livre de la Genèse, chapitre 11, versets 1 à 9.
1: Il est vraiment venu avec un livre, ouais, je le dis pour ceux qui n'ont pas l'image.
0: C'est le Kama Sutra.
2: Pour faire une tour de Babybel.
1: Il est venu avec...
2: S'il vous plaît, quand je lis le texte, hein, bon.
1: Oui.
2: Pour faire une tour de Babybel, achetez 60 sachets. Choisissez si vous voulez une tour rouge et solide, ou fromagère et périssable, et agissez en conséquence avec la coque, non sans oublier de la jeter dans le sac bleu, après l'avoir préalablement rincée. Empilez ensuite les fruits de vos épluchements jusqu'à hauteur voulue, sans vous résigner, recommencez si nécessaire, et souvenez-vous de Matthieu, chapitre 6, verset 34. À chaque jour suffit sa peine. Rappel d'usage, Dieu vous recommande d'éviter tout labeur le dimanche et verra accessoirement si cela est bon et en petit caractère, c'est quoi qui est écrit là, nom de juice post-scriptum, si vous montez trop haut, Dieu craindra que vous n'empiétiez sur ses célestes propriétés et vous châtiera en vous envoyant son arme fatale, les langues étrangères. Plus personne ne se comprendra, la construction s'arrêtera et votre descendance prendra 8 heures de langue par semaine à l'école, comme ces ados dans leurs examens qui viennent de terminer la compréhension à l'audition en néerlandais qui se demandent encore si le sujet était Romelu Lukaku ou la recette du Stump aux Spreutches. Eh ben c'est bien, plein de chouettes conseils bricolage. En tout cas, ce bouquin, c'est vraiment cool. Bon, votre question. Qu'est-ce qu'on écoute en dansant là tout en haut pour narguer un dieu susceptible qui a peur de l'expropriation et qui n'aime pas les piles de petits fromages cylindriques? On écoute l'histoire d'un gars qui défie les dieux et qu'il pêchère, Prométhée, par un autre Prométhée, Ludwig van Beethoven.

0: Les créatures de Prométhée, la seule œuvre où Beethoven utilise la harpe, ce qui est une bien curieuse idée. Mais comme il n'a essayé qu'une fois et que je suis plus magnanime que tous ces dieux, je lui pardonne bien volontiers, sans vous la faire entendre, bien sûr. Alors, encore une chose. Pour la chute, quel est le point commun entre Prométhée, Beethoven et Pierre Solo ?
1: Le Babybel.
0: Les problèmes de foi. J'ai sûrement perdu. Allez, à demain.
1: Et si vous avez entendu des petits bruitages pendant qu'on écoutait l'extrait de Beethoven, c'est Romain qui a lancé un filet rempli de ce fromage agrégé en direction de Pierre. C'est pas joli d'être agressif comme ça,
0: c'était
1: Romain.
0: C'était pas agressif, c'était pour sustenter sa faim.
1: Ah, c'était un cadeau. C'est vrai.
2: Réparer mes problèmes de foi.
1: Voilà, vous avez le point, Pierre.
0: Quoi ?

0: Le prélude pour piano en la majeure d'Alfred Schnittke, c'était interprété par Nicolas Stavy. Votre quantième point déjà, troisième cette semaine, Pierre.
1: Quand même, hein.
0: Oui, un point pour Romain.
2: C'est fini alors.
0: Ou pas. Si vous êtes vraiment très très bon demain, peut-être qu'on peut arriver à une égalité.
1: Ouais,
0: ce serait chouette
1: quoi,
0: pour terminer la saison.
2: Si vous contournez vos règles comme d'habitude.
0: Jamais.
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C'était le premier mouvement du concerto pour violoncelle en la majeure de Carl Philipp Emanuel Bach avec Steven Esselis et la Deutsche Kammerphilharmonie de Brême. Pour suivre, instruments seulement et une voix pour évoquer les tourments amoureux avec toute la délicatesse du baroque italien. Voici une aria tirée de Bella Madre dei Fiori d'Alessandro Scarlatti.

0: L'aria Tortorella, extraite de la cantate Bella Madre dei Fiori d'Alessandro Scarlatti avec la soprano Maria Cristina Kier et l'ensemble Concerto Suave dirigé par Jean-Marc M.
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0: À 13h, nous vous proposerons l'un des grands rendez-vous orchestraux de l'été européen, le Royal Concertgebouw Orchestra d'Amsterdam, dirigé par Klaus Mäkelä, enregistré l'été dernier au Festival de Salzbourg, le 21 août pour être précise. À seulement 30 ans, le chef finlandais s'est imposé comme l'une des personnalités les plus recherchées de la scène musicale internationale, au point de devenir prochainement directeur artistique de cette prestigieuse maison néerlandaise. Le programme de ce concert est placé sous le signe de Schubert et de son héritage avec Rendering de Luciano Berio, une œuvre singulière dans laquelle le compositeur italien, l'un des esprits les plus aventureux du XXe siècle, s'est appuyé sur les esquisses laissées par Schubert pour sa 10e symphonie. Berio ne cherche pas à terminer l'œuvre, il crée un dialogue entre les fragments du compositeur viennois et son propre langage musical à lui. En seconde partie du concert, place à l'une des parties les plus célèbres du répertoire symphonique, la 2e symphonie de Brahms, œuvre lumineuse écrite pendant l'été 1877 au bord d'un lac autrichien. Avant de retrouver l'intégralité de ce concert à 13h sur Musique 3, je vous propose d'en écouter un avant-goût, les toutes dernières pages de Rendering de Luciano Berio, interprétées par le Royal Concertgebouw Orchestra, sous la direction, je le répète, de Klaus Mäkelä.

0: Reine de Ring, cette œuvre fascinante dans laquelle Luciano Berio dialogue avec les esquisses laissées par Schubert pour sa 10e symphonie, sans jamais chercher à les compléter véritablement. Le Concert Hubau Orchestra d'Amsterdam était dirigé par Klaus Mäkelä. Et si cet aperçu vous a donné envie d'en entendre davantage, rendez-vous à 13h pour la diffusion intégrale de ce concert enregistré au Festival de Salzbourg, avec également la 2e symphonie de Brahms au programme.
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C'était le troisième mouvement Andante du trio Opus 40 de Karl Frühling, compositeur viennois redécouvert notamment grâce à Stephen Isserlis que l'on écoutait ici au violoncelle, avec Michael Collins à la clarinette et Stephen Huff au piano. 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Une invitation à entendre autrement la musique de chambre, portée par des interprètes parmi les plus créatives de leur génération. Et voici un aperçu de ce que ça va donner demain soir.

0: La source, une étude d'Alphonse Hasselmans, figure majeure de l'école française de harpe, interprétée ici par Sophia Linck.
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0: Ils sont calientes cette semaine.
1: Ils sont calientes
0: avec Vanessa Fantinelle. Alors Vanessa, de quoi s'agit-il?
2: Eh bien, suivant la méthode que je suis cette semaine, une chanson triste, une chanson gay, une chanson triste aujourd'hui, une chanson gay. C'est l'avant-dernière séquence de la saison Alphonse et pour une fois, je vous ai amené des mots tout simples.
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2: Sacha Distel, en 1962, vous avez chanté, Alphonse, je vous ai entendu.
0: Oui, peut-être qu'on va avoir un peu de pluie, celle qu'on attend toutes et tous.
2: Merci, on vous dit merci pour une fois. On parlait de jazz l'autre jour avec Michel Jonas. Eh bien, voilà un autre qui aimait ça, les boîtes de jazz, Sacha Distel. Il a composé ce thème pour un film américain, puis il a transmis la mélodie à son tonton, qui n'était autre que le chef d'orchestre Ray Ventura. Les paroles ont été écrites par Jean Broussol en français et Jack Reardon en anglais, puisque cette chanson a rencontré un immense succès en Amérique aussi, où elle a été chantée notamment par Tony Bennett et Frank Sinatra, excusez du peu. Quelle est cette belle vie dont parle la chanson? C'est ça qui nous intéresse dans cette séquence. Eh bien, elle commence par dépeindre les joies de la liberté et du célibat. On s'amuse à passer le temps avec tous ses copains. Ah non, pardon. On s'amuse à passer avec tous ses copains des nuits blanches qui se penchent sur les petits matins. Mais rapidement surgit la désillusion et l'ennui. Et oui, car l'insouciance et la liberté ne valent pas tripette pour elles-mêmes. Elle bascule rapidement vers la déliquescence et la monotonie d'une vie toute grise, puisque ce qui donne les couleurs, et ce n'est pas vous qui me contredirez, je pense, Alphonse, c'est l'amour véritable. L'ironie étant quand même que Sacha Distel, marié une seule fois à une femme qu'il adorait, était aussi, il faut le dire, un coureur de jupons compulsif. Mais je ne suis pas là pour faire la morale. Si vous insistez, Alphonse, je la laisserai à Jean de La Fontaine. Tout l'univers obéit à l'amour. Sans cet amour, tant d'objets ravissants, lambris dorés, bois, jardins et fontaines, n'ont point d'appât qui ne soit languissant. Des jeunes cœurs, c'est le suprême bien. Aimer, aimer, tout le reste n'est rien.

0: Mais si un homme me dit qu'il sera là pour moi quand je me réveille avec cette voix-là et en le chantant comme Sacha Distel à le fond de ça, et moi j'attends, je reste, je donc, suis tout oui.
1: Il vous faut un crooner, voilà. C'est ça? Ok, bon, ben, on en prend note. A tout de suite pour la suite de la grande matinée.
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1: Pour l'heure, 11h, on s'informe en compagnie de Sophie Léonard.
3: Bonjour à toutes et tous. À l'approche d'un week-end marqué par de fortes chaleurs et des pics d'ozone, les autorités sanitaires appellent à la vigilance. Elles recommandent de boire régulièrement de l'eau, d'éviter les efforts physiques intenses, de se protéger du soleil et de limiter la consommation d'alcool. Une attention particulière est demandée pour les personnes vulnérables comme les enfants, les personnes âgées et les femmes enceintes. Les organisateurs d'événements sont également invités à prendre toutes les mesures nécessaires pour garantir la sécurité du public, voire à annuler certaines activités si les conditions l'exigent. En Espagne, selon des données publiées par l'Institut de Santé, au moins 212 décès recensés entre dimanche et mercredi peuvent être attribués à la vague de chaleur qui a touché le pays ces jours-là. Ces estimations sont fondées sur un système baptisé MOMO, Monitoring de la Mortalité, qui collecte sur une base quotidienne le nombre de décès en Espagne et calcule l'écart de la mortalité par rapport à la mortalité prévisible sur la base des séries historiques enregistrées. Au Venezuela, deux puissants séismes ont frappé le pays, faisant au moins 32 morts et plus de 700 blessés selon un bilan provisoire. La région proche de Caracas est la plus touchée, avec plusieurs immeubles effondrés et d'importants dégâts aux infrastructures. L'aéroport de la capitale a été fermé, les secours poursuivent les recherches dans les décombres, tandis que les autorités craignent une aggravation du bilan. Plusieurs pays, dont les États-Unis, la Chine et l'Inde, ont proposé leur aide humanitaire. Les 27 pays membres de l'Union européenne ont donné leur feu vert formel à l'accord commercial négocié l'an dernier avec les États-Unis, qui va donc pouvoir entrer en vigueur avant l'expiration de l'ultimatum fixé au 4 juillet par Donald Trump. Le Parlement européen, dont l'approbation était également requise, avait entériné l'accord commercial la semaine dernière. En France, trois semaines après la découverte du corps de la petite Liana, l'autopsie n'a pas permis de déterminer les causes de sa mort. Des analyses complémentaires, notamment toxicologiques, sont en cours. Une chose par contre est sûre, la jeune fille a été violée. Le principal suspect, Jérôme Barella, est désormais poursuivi pour meurtre sur mineur de 15 ans précédé ou accompagné d'un viol. Il risque la perpétuité. Voilà pour ces informations. Merci de nous suivre.
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1: Et on retrouvera aussi Sophie Léonard pour les infos de midi.
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1: Et Alphonsa Salamon, toujours avec moi, pour découvrir la réponse à sa question du jour. Et Yurion Souting à la programmation, sauf maintenant, sauf tout de suite. C'est l'instant des auditeurs et des auditrices. Et alors, j'ai vraiment honte, parce que très honnêtement, j'ai oublié votre question du jour, Alphonsa.
5: Alors je que vous très... êtes concernée au premier.
1: Oui, et je suis très heureuse des réponses et puis de celles que j'ai choisies en particulier. Mais répétez-la nous, vous faites ça si bien.
5: On s'adressait aujourd'hui à tous les professeurs, toutes les professeurs des académies et des conservatoires en cette fin d'année scolaire. Quelle œuvre vous a accompagné tout au long de cette année?
1: Bien voilà pourquoi je l'avais oubliée, c'est parce que je me sentais tellement concernée que je ne pouvais pas croire que cette chose parlait de moi toute seule alors qu'elle s'adressait à tout notre auditoire, Alphonsa. Merci. J'ai choisi... une réponse proche de moi néanmoins, parce que ma professeure d'académie a participé à votre questionnaire aujourd'hui. Alors plus maintenant, mais j'ai reçu d'elle quelques cours d'histoire et de la musique et d'analyse musicale qui ont changé ma vie en mieux. Elle s'appelle Hélène et cette année, nous dit-elle, elle a étudié Madame Butterfly avec une classe entièrement composée d'adolescentes. Alors elles ont écouté différentes versions de l'œuvre, bien sûr, mais surtout ont discuté des relations amoureuses, de la place des femmes dans le temps et dans les sociétés. Parce que les académies, c'est ça aussi, un lieu d'ouverture et de regards croisés qui s'accrochent au cadre de la musique.

Angela Georgiou e Jonas Kaufmann dans l'air Vogliatemi bene, un bene piccolino, au premier acte de Madame Butterfly. Puccini, un choix musical d'Hélène pour répondre à la question d'Alfonsa aujourd'hui. Hélène, professeure d'académie à Soigny et à la Louvière, merci à vous toutes et tous, enseignants passionnés qui transmettaient la musique et tout ce qui l'entoure avec des bouts de ficelle. On continuera à prendre de vos nouvelles et à en transmettre évidemment pendant l'été de cette grande matinée à travers la séquence Parole aux Académie dès la semaine prochaine sur Musique 3. 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

Antonin Dvorak à 11h18, tout pile, la journée est encore jeune et donc passionnée comme ce final de sérénade en mi majeur qu'on écoutait aux mains du Wiener Philharmoniker avec Myung-Woon Chung au pupitre. J'espère que vous allez bien et que vous tenez bon sous cette chaleur de volcan surtout. On continue avec une pièce de Kodály aux allures de sérénade, elle aussi un morceau apaisant d'environ 5 minutes qui tisse ensemble deux fils, celui d'un discret romantisme et celui des mélodies folkloriques hongroises.

Le trio Lirico dans la musique de Zoltán Kodály, c'était l'intermezzo pour violon, alto, violoncelle, opus 47. De la Hongrie, on passe en Roumanie avec deux éléments de folklore réunis dans un seul morceau, la doina, chant lyrique mélancolique, complainte expressive et déchirante, et la ora, un air de danse vif et rythmique. Emilia Kopaczynskaya, altiste et maman de la violoniste Patricia Kopaczynskaya, tient la partie chantante dans cette pièce et c'est l'ensemble Rhapsodia qui soutient la partie rythmique.

Le clavier bien tempéré, Jean-Sébastien Bach, sous bonne garde entre les mains d'Andras Schiff. Un contemporain de Jean-Sébastien Bach à présent, la petite histoire nous dit même qu'il l'admirait tellement qu'il a copié quelques-unes de ses ouvertures. À l'époque, ça ne s'appelait pas du plagiat, mais un hommage explicite. Ce monsieur, c'est Johann Friedrich Fasch, et on écoute l'un de ses concerti avec le joli bougonnement du basson en soliste.

Sergio Azzolini, bassoniste soliste aux côtés de l'ensemble Stravaganza à Cologne, dans la musique de Johann Friedrich Fasch. C'était le concerto en do majeur pour basson, concertant de violon, viol et clavecin. 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

Un aperçu du programme que l'on met en jeu dans le concours de la grande matinée aujourd'hui, c'était Romain Desnos et Raphaël Tessen dans le deuxième mouvement de la sonate pour violoncelle et piano d'Adolphe Biarrand, qu'ils joueront dans son intégralité, bien sûr, le 3 juillet, au festival des Midi Minimes à 12h15 au Cercle Royal Gaulois. 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

Merci d'avoir joué avec nous dans le concours de la grande matinée. Le tirage au sort a eu lieu. C'est Gabriel Van Damme, Wilhelmina Hermerin, c'est Fabrice Cardon qui recevront chacune deux places pour les Midi Minimes le 3 juillet et pour aller donc écouter Romain Desnos et Raphaël Tessen dans la sonate d'Adolphe Biarrand pour violoncelle et piano dont on écoutait le Lamento à l'instant. Elles font fi des limites techniques du piano et elle déploie un éventail de virtuosité lyrique et parfois même rêveuse. Ce sont les études d'exécution transcendante de Franz Liszt et elle nous accompagne, l'une d'entre elles en tout cas, jusqu'aux infos de midi.

0: Les harmonies du soir de Franz Liszt au piano de Stephen Yeun, c'était quelques secondes à peine avant le débarquement des infos sur Musique 3. Restez bien avec nous.
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0: Jeudi 25 juin, les informations du midi sont présentées par Sophie Léonard.
4: Bonjour à toutes et tous. La vague de chaleur qui touche l'Europe continue de battre des records. En Espagne, au moins 212 décès ont été attribués à la canicule entre dimanche et mercredi, soit plus du double de l'an dernier sur la même période. En France, où le pic de chaleur est attendu ce jeudi, la mortalité est en hausse à Paris et quelques 3500 établissements scolaires sont fermés. Plus de 100 millions d'Européens devraient connaître des températures supérieures à 35 degrés au cours de la journée. Au Royaume-Uni, un record de chaleur pour un mois de juin a été enregistré avec 35,7 degrés. Face à ces épisodes extrêmes, le président du GIEC rappelle que le réchauffement climatique rendra ces vagues de chaleur de plus en plus fréquentes. Après les deux puissants séismes qui ont frappé le Venezuela et ont fait au moins 32 morts et plus de 700 blessés, une mission de l'ONU appelle les autorités à rétablir immédiatement l'accès aux réseaux sociaux et aux médias. Selon les experts, l'accès à l'information est désormais une question de vie ou de mort pour les populations touchées. L'ONU dénonce les restrictions imposées depuis plusieurs années à la presse dans le pays estiment qu'aucune raison ne justifie le maintien du blocage des communications dans le contexte de cette catastrophe. La mortalité routière recule légèrement. En Belgique, selon Stade Bel, 464 personnes sont décédées dans les 30 jours suivant un accident en 2025, soit 1,1% de moins qu'en 2024. Mais le nombre d'accidents et de victimes augmente, notamment chez les usagers des deux roues. Les décès en trottinette passent de 4 à 15 en un an. Bruxelles est la seule région où la mortalité progresse avec 21 tués contre 11 l'an dernier. La situation se détériore aussi chez les jeunes de 15 à 19 ans. Du sport et la Coupe du Monde de foot, victoire du Brésil, du Maroc, de l'Afrique du Sud et du Mexique la nuit dernière. Ce soir à 22h, deux rencontres dans le groupe E. Côte d'Ivoire, Équateur, Allemagne, puis cette nuit à 1h du matin, Japon, Suède et Tunisie, Pays-Bas dans le groupe F. Merci de nous suivre. Excellente journée.
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0: Merci Sophie Léonard et on passe aux nouvelles du ciel avec Mélanie Pousseur.
5: Mélanie Pousseur, bonjour à toutes et tous. Encore de la chaleur évidemment pour cet après-midi. On attend à l'ombre de 31 à 37 degrés sur l'ensemble du territoire. Pensez à bien vous hydrater un maximum, c'est important. L'avertissement orange émis par l'IRM reste en vigueur. Il concerne tout le pays excepté le littoral qui reste en jaune. Côté ciel, toujours beaucoup de soleil avec quelques rares voiles ici et là. On parlera de petits cumulus de beau temps sur l'est. Pas de risque orageux pour aujourd'hui. Ce soir et cette nuit, rien de neuf. Toujours ce ciel dégagé, un peu voilé, il fera étouffant. Il pourrait faire encore 25 degrés à Bruxelles à 4h du matin. Et puis pour demain, encore de la chaleur, 31 à 39 degrés, avec la possibilité de quelques orages en province de Namur ou sur le nord de la province de Luxembourg l'après-midi.
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0: Merci de nous écouter. J'espère que vous allez bien. Bon appétit, si c'est le bon moment de vous le souhaiter. Et simplement bienvenue si vous arrivez sur nos ondes.

Rien qu'à l'écouter, il donne chaud ce prestissimo de concerto pour clavecin en fa mineur, partition de Jean Chrétien Bach, membre de l'illustre famille que l'on sait. Une famille qui a exercé une grande influence sur beaucoup de monde, ma foi, mais notamment sur Mozart. Et je vous dis ça parce que Clément, dans sa séquence Telle est la question, viendra tout à l'heure nous parler d'un compositeur, disons, très discret dans l'histoire de la musique, mais dont l'influence fut immense. Ce sera vers 12h30. On continue maintenant avec un autre maillon de la chaîne des influenceurs, Antonio Caldara.

0: Longue réflexion sur le péché, le plaisir, la faute, la rédemption. L'oratorio Marie-Madeleine au pied du Christ d'Antonio Caldara commence par cette lamentation. Voglio piangere, je veux pleurer. La soprano Emmanuelle Denegri et le banquet céleste étaient conduits par Damien Guillon.
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0: Et vous écoutez la grande matinée jusqu'à 13h, après quoi on vous emmènera au concert avec Laurent Grelus et des concerts en vrai aussi dès aujourd'hui au festival Musique 3. Les premières notes seront jouées à 19h par The Amazing Keystone Big Band. Mais pour l'heure, on s'offre une foisonnante plage de musique peuplée d'air danois et russe, musique sans frontières de Camille Saint-Saëns.

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Une œuvre composée par Camille Saint-Saëns pour une série de concerts au profit de la Croix-Rouge à Saint-Pétersbourg en avril 1887. Le Caprice sur des airs danois et russes pour piano, flûte, hautbois et clarinette. Et c'est pendant un autre genre de voyage que Carl Nielsen a composé l'œuvre suivante. En 1911, il était l'invité de Nina Grieg, la veuve du compositeur, dans leur maison de Trolldaugen. C'est là qu'il a médité l'écriture de son premier et unique d'ailleurs concerto pour violon et orchestre. Dynamique, plein de belles expressions, mais évitant la virtuosité superficielle, c'est du néoclassique comme celui que nous expliquait Clément hier dans sa séquence « Telle est la question », laquelle arrivera justement juste après ce rondo, mouvement final de ce concerto de Nielsen.

0: La musique de Carl Nielsen et le rondo au troisième et dernier mouvement de son concerto pour violon et orchestre. Henning Kraggerud était accompagné par le Malmö Symphony Orchestra. Clément est revenu, c'est l'heure de la séquence Telle est la question à midi et 33 minutes sur Musique 3. Et Clément, on parle d'un compositeur pas très connu aujourd'hui.
1: Oui, et même un compositeur quasi inconnu. Quel compositeur influença Mozart et mourut empoisonné? Telle est la question. Vous allez voir, la vie de ce compositeur comporte pas mal de mystères. Alors déjà, pour commencer, on ne sait même pas quand il est né. Je vous le situe quand même, 18e siècle. On avance pour sa naissance soit vers 1720, soit fin des années 1730. Et le lieu même n'est pas connu non plus. Et non, on hésite entre une naissance en Alsace, en Silésie ou à Nuremberg. Son nom, par contre, est connu. Je ne vous le cache pas plus longtemps. Il s'agit de Johann Schobert, empoisonné, mais donc surtout qui a influencé Mozart. Pour l'empoisonnement, j'y reviens dans un instant, et pour Mozart, en effet, Schobert, dont vous constaterez la proximité du nom avec le viennois Franz Schubert. Schobert, donc, a influencé le jeune Mozart pour ses compositions. Je rappelle que Mozart naît en 1756, et notre Schobert a donc environ une trentaine d'années. Schobert avait un grand talent de compositeur et de claveciniste. Il arrive à Paris en 1760, et c'est en 1763 que Mozart découvre dans la capitale française le claveciniste et compositeur. Le jeune Mozart est admiratif et cite même dans ses propres œuvres des thèmes écrits par Schobert. Plus particulièrement, Mozart arrange certains extraits des sonates pour clavier pour écrire certains passages de ses fameux concertos pour piano. Le piano dont Schobert n'était pas très loin, il était claveciniste comme je vous le disais, et il n'a écrit officiellement que pour cet instrument. En réalité, il est probable qu'il se soit frotté au jeu sur pianoforte et par conséquent qu'il ait anticipé les atouts de l'instrument dans ses propres compositions. En fait, il écrivait pour le clavecin en l'arrachant à son rôle de dentelle et en imaginant la puissance du pianoforte qui naissait. Son écriture pour le clavecin était tout à fait fournie et orchestrale, et d'ailleurs Mozart a trouvé en Schobert son premier maître, pourrait-on dire, quant à l'écriture qui allie à la fois des éléments du romantisme et ceux du classicisme. Cette rencontre a constitué un déclic chez Mozart, vraisemblablement, d'autant plus que Schobert était un virtuose élégant de son instrument, le clavier. Et c'est une admiration que Mozart a gardée très longtemps, même des années plus tard. Quand Mozart était à son tour professeur, il fera travailler des pièces de Schobert à ses élèves. Donc vous voyez, l'inspiration de l'un et l'autre n'est pas anecdotique. À Paris, entre 1760 et 1787, Schobert travaille pour le prince de Conti. Et avant cela, il enseignait probablement à Strasbourg et sa carrière aurait pu considérablement se développer lors de son arrivée à Paris, s'il n'était pas décédé si tôt. Schobert était un poète de la musique et même le premier poète que Mozart ait rencontré sur son chemin, si l'on en croit l'un des biographes de Mozart, Georges de Saint-Foy. Et ce fameux empoisonnement alors? Eh bien, on ne sait rien sur la vie de Schobert, mais sa mort par contre est très documentée. En 1767, il mange des champignons vénéneux avec toute sa famille et c'est l'empoisonnement. Il n'aura pas eu le temps de faire une grande carrière, mais les événements ont fait qu'il a pu croiser Mozart et c'est déjà considérable vu l'influence qu'il a pu avoir sur ce dernier. Johann Schobert, c'est aussi l'un des premiers à écrire pour quatuor avec piano. Alors pas dans la forme que l'on connaît aujourd'hui, violon, alto, violoncelle et piano, mais deux violons, violoncelle et clavier, le clavecin à l'époque. Donc là encore, il était dans l'innovation.

0: À une lettre près, il était donc très connu, mais finalement pas. C'était le Quatuor Opus 7 numéro 3 de Johann Schobert, l'illustre inconnu qui influença tant Mozart. Il était sous la loupe de Clément dans Telle est la question, une séquence à retrouver sans limite sur Ovio et vos plateformes préférées.
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Mais quelle réjouissante musique, Gaucho, un extrait de la suite Chiquinha Gonzaga, un arrangement pour guitare et orchestre interprété par Gaël Solal et l'Orchestre Royal de Chambre de Wallonie sur leur dernier disque tout récent, Rio. 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Il y a même un tout bel article sur notre site pour vous immerger dans le passionnant travail qui a donné lieu à ce disque. Et puis on s'y verra certainement parce que j'ai épinglé ce concert dans ma propre liste. Et juste pour le plaisir, on réécoute Gaël Solal toute seule cette fois-ci dans la musique d'Aitor Villalobos.

La guitare extrêmement bien tenue, la compagne privilégiée de Gaël Solal dans le Scottish Choro, extrait de la suite populaire brésilienne de Villa-Lobos. Midi et 54 minutes, on se fait la vie douce au seuil du concert et des heures les plus chaudes de la journée aussi. Prenez bien soin de vous surtout et ne vous agitez pas. On confie notre tempérament à Brahms pour clôturer cette matinée, une tranquille et pensive balade.

0: Alexandre Kantorov interprétait la musique de Brahms, la balade en si mineur, opus 10, numéro 4. La grande matinée touche à sa fin, le concert va commencer. Laurent Grolus nous emmène écouter la musique de Schubert, aujourd'hui restaurée par Luciano Berio, ainsi que la 5e symphonie de Gustav Mahler. Très belle journée sur Musique 3, et à demain.
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3: Bonjour à toutes et à tous et bienvenue en Autriche cet après-midi, le 21 août 2025. Le Großes Festspielhaus de Salzbourg accueillait l'un des plus prestigieux orchestres symphoniques au monde, c'est celui du Concertgebouw d'Amsterdam qui était placé sous la direction du jeune chef Klaus Mäkelä. Il est né en 1996 à Helsinki et qui avait mis deux œuvres à son programme. Et quelles œuvres ! La 5e symphonie de Gustav Mahler d'une part et Rendering, une œuvre de Luciano Berio composée entre 1989 et 1990 d'autre part et qui s'inspire de la 10e symphonie Deutsch 936a de Schubert, une œuvre qui est restée inachevée. Luciano Berio l'a complétée à sa façon en trois mouvements et elle reprend donc la partition fragmentaire de cette symphonie inachevée. Dans Rendering, Berio, qui est décédé en 2003, affirme avoir réalisé une restauration de la partition de Schubert en y ajoutant les parties incomplètes. Certains cependant estiment que Berio est allé bien plus loin, voire trop loin, en interrompant parfois le texte original de Schubert, même au milieu d'une phrase pourtant achevée par le compositeur. Alors, à l'image du titre « Rendering », qu'on pourrait librement traduire par relecture ou interprétation, Berio se sent en fait comme un entrepreneur qui achève une maison laissée en friche. Ses contributions comblent les vides, un petit peu comme le mortier comble les espaces entre les structures solides, et le compositeur italien utilise des motifs schubertiens et des citations de la partition originale. Mais ce faisant, le musicologue Giordano Montecchi fait remarquer que Luciano Berio met en exergue les parties manquantes de la partition plutôt que de les compléter et ainsi de les masquer. Quoi qu'il en soit, en dehors de toute polémique, je pense qu'il faut aborder cette relecture de la 10e symphonie de Schubert par Luciano Berio comme un vrai objet artistique à part entière, plutôt que comme une restauration fidèle de l'œuvre originale. Voici donc Rendering de Luciano Berio, inspiré de la 10e symphonie inachevée en ré majeur Deutsch 936a de Schubert. Klaus Mäkelä est à la tête de l'Orchestre royal du Concertgebouw d'Amsterdam.

Rendering de Luciano Berio, librement inspiré de la 10e symphonie inachevée en ré majeur Deutsch 936A de Franz Schubert. Cette soirée salzbourgeoise se terminait avec le très grand effectif de la 5e symphonie de Gustav Mahler, célèbre pour avoir été au cœur du film Mort à Venise de Luchino Visconti. C'était déjà il y a un bon moment, en 1971, une symphonie dont le chef japonais Kazushi Ono estime, et je le cite ici, qu'elle contient davantage qu'on ne l'imagine des éléments de la musique de Mozart. Mahler, qui toute sa vie a entretenu un rapport étroit avec la mort, lui qui avait perdu 8 frères et sœurs, ses 2 parents et plus tard sa fille aînée, une véritable malédiction. Sa 5e symphonie, composée en 1901, embrasse tous les extrêmes de la vie, de la marche funèbre qui rend compte du temps qui passe à l'adagietto tout à fait nostalgique, celui de Mort à Venise et qui est dédié à son épouse Alma. Cela dit, si tant est que cela soit nécessaire, cette 5e symphonie en do dièse mineur de Gustav Mahler, elle célèbre d'abord le triomphe de l'humain sur le chagrin et la mort. Klaus Makela est à la tête de l'Orchestre Royal du Concertgebouw d'Amsterdam. Voici la 5e symphonie de Gustav Mahler.

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La grandeur de la 5e symphonie en do dièse mineur de Gustav Mahler, mais aussi celle de l'Orchestre Royal du Concertgebouw d'Amsterdam qu'il interprétait. Une formation qui était conduite par Klaus Mäkelä, un chef finlandais qui est né en 1996. Voilà, c'est avec ce monument composé à l'aube du XXe siècle que se terminait ce concert. Il a été enregistré le 4 septembre 2025. C'était au Großes Festspielhaus de Salzbourg.

0: La sonate Françoise du premier ordre de François Couperin, interprétée par l'ensemble Les Ombres. Voilà, c'est avec cette musique aussi flamboyante que festive que prend fin notre émission aujourd'hui. Merci beaucoup à vous de l'avoir suivi. C'est Le Temps Suspendu qui est à suivre, une émission programmée et animée par Hélène Michel. Une autre invitation au concert vous attend très prochainement, par exemple demain dès 13h sur Musique 3 ou alors quand vous le souhaitez sur notre plateforme ovio.be. Je vous souhaite une excellente suite d'après-midi et je vous dis à bientôt. Au revoir.
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2: Merci Laurent Grolus. Nous quittons la salle de concert, mais l'après-midi se poursuit comme chaque jour en musique. Merci d'être fidèle au Temps Suspendu. Et honneur aux femmes pour commencer aujourd'hui avec une Alsacienne, Marie Jaël, grande virtuose du piano romantique et passionnée de composition, bien sûr. Voici de sa main quelques valses mélancoliques.

Cora Hirsen au piano dans ses valses mélancoliques signées par la compositrice Marie Jaël, qui fut une grande virtuose mais qui n'a jamais caché ses préférences pour la composition. Son professeur Camille Saint-Saëns a témoigné d'ailleurs de cela en disant « Madame Marie Jaël ne veut plus qu'on ne parle de son talent de pianiste, elle en est rassasiée et ne vise qu'à la haute composition ». Et ses premiers essais ont été tumultueux et excessifs, quelque chose comme l'irruption d'un torrent dévastateur. Fin de citation. Et voici Camille Saint-Saëns, et nous allons entendre l'une de ses dernières grandes œuvres concertantes, écrite en 1910 alors que le compositeur a 75 ans. Il s'agit de « La Muse et le Poète » pour violon, violoncelle et orchestre. Une œuvre qui n'est ni un double concerto traditionnel, ni une pièce de virtuosité spectaculaire, mais plutôt un vaste dialogue poétique entre un violon et un violoncelle. L'œuvre est dédiée à Julie Caruette, c'est une mécène qui avait soutenu le compositeur.

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La muse et le poète. Pour violon, violoncelle et orchestre, l'un des plus beaux dialogues de toute la musique française, composé à 75 ans par Camille Saint-Saëns, qui ne cherche plus à éblouir ici. On l'entend, il imagine simplement une conversation intime entre ce violon, ce violoncelle, dans cette œuvre lumineuse, très humaine aussi. Nous écoutions Maria Milstein au violon, Noël Weitmann au violoncelle et Christian Armin au pupitre de l'Orchestre Philharmonique Royal de Liège. L'élève le plus célèbre de Camille Saint-Saëns, voici Gabriel Fauré, est l'un des sommets de sa musique de chambre, son premier quintet avec piano. Beaucoup de musiciens y voient même l'œuvre où son langage personnel atteint sa pleine maturité. C'est un mélange unique de lyrisme, de fluidité harmonique et de lumière aussi. Chef-d'œuvre qui fut créé à Bruxelles en 1906 avec le célèbre Eugène Isaïe et son quatuor. Fauré tenant d'ailleurs lui-même la partie de piano. Alors voici le premier mouvement dans lequel, dès les premières mesures, apparaît l'un des plus beaux thèmes de toute la musique de chambre française.

Premier mouvement de ce quintet avec piano numéro 1 de Gabriel Fauré, nous écoutions Éric Le Sage, accompagné par le quatuor Eben. Un élève de Fauré au conservatoire, mais beaucoup moins connu que lui, c'est Louis Aubert, qui plus tard deviendra aussi l'ami de Claude Debussy et de Maurice Ravel. C'est même lui qui créera d'ailleurs au piano les valses nobles et sentimentales de Ravel. En 1948, pour le centenaire de la mort de Chateaubriand, Louis Aubert a composé un poème symphonique d'une douzaine de minutes intitulé « Le tombeau de Chateaubriand ». Et l'idée est particulièrement personnelle. Comme Chateaubriand, Aubert est originaire de Bretagne, et le monument funéraire de l'écrivain face à la mer de Saint-Malo est devenu le point de départ de cette fresque orchestrale. Ce n'est pas un portrait psychologique du grand écrivain romantique. Aubert peint plutôt le décor qui l'entoure, l'océan, les vagues, le vent et l'infini.

C'était Le tombeau de Chateaubriand, un poème symphonique signé Louis Aubert, interprété par l'Orchestre philharmonique de Rhénanie-Palatinat, dirigé par Leif Segerstam. Autre élève de Fauré, c'est René Lenormand, qui fait partie de ces compositeurs français qu'on pourrait qualifier de trop sérieux pour être célèbre. Il a traversé tout un monde musical, pourtant, celui de Saint-Saëns, de Franck, de Fauré, et puis aussi celui de Debussy et des audaces du début du XXe siècle. Mais ce compositeur discret est resté toute sa vie un petit peu à côté du courant principal. Alors, je vous propose de découvrir son trio avec piano en sol mineur, opus 30, composé en 1893, dans une période charnière où la musique française de chambre commence à s'émanciper du modèle germanique. En voici le premier mouvement.

0: René Lenormand, ce compositeur aujourd'hui un petit peu oublié, peu joué en tout cas, mais une figure active pourtant de la vie musicale parisienne tout à la fin du 19e siècle. Nous écoutions le premier mouvement de son trio en sol mineur, interprété ici par le trio Chausson.
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un extrait de la Résurrection, la sonate et l'air d'Isera Tevi au Porté d'Averno de Georg Friedrich Händel, cette œuvre qui dramatise les événements entre la Passion et la Résurrection du Christ à travers une écriture assez théâtrale, assez proche aussi de l'opéra italien. Nous écoutions donc cette sonate et cet air, Ouvrez-vous, porte de l'Averne, c'est-à-dire des enfers finalement, un air brillant, solennel, triomphant, que nous proposait Cecilia Bartoli et les musiciens du Louvre, dirigés par Marc Minkowski. Et place au piano avec l'un des chefs-d'œuvre de Félix Mendelssohn, ce sont les variations sérieuses, appelées sérieuses en réaction aux variations brillantes, mondaines, très en vogue à l'époque. C'est l'une des pages les plus profondes finalement et des plus structurées aussi du piano romantique allemand, avec un thème grave, presque choral, et puis 17 variations, 17 métamorphoses qui gagnent en densité, en tension, jusqu'à devenir presque dramatiques.

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Murray Peraya au piano, c'était les variations sérieuses en ré mineur de Félix Mendelssohn. Et voici un ami de Mendelssohn, de Schumann et de Chopin, Ferdinand Hiller, qui malheureusement pour lui est resté dans l'ombre des géants qu'il côtoyait. Son œuvre a été partiellement éclipsée après sa mort, mais elle a fait l'objet quand même depuis récemment, depuis le XXIe siècle, d'un regain d'intérêt pour sa richesse stylistique et son rôle aussi de passeur entre le classicisme et le romantisme. Alors on va découvrir un extrait de sa symphonie en mi mineur qui porte un joli sous-titre « Le printemps finira bien par venir ».

premier mouvement de cette symphonie en mi mineur de Ferdinand Hiller, une œuvre qui s'inscrit clairement dans le romantisme allemand de la génération de Mendelssohn. L'orchestre brandebourgeois de Francfort était dirigé par Howard Greiffitz, soutenu par Mendelssohn, qui fut aussi son ami, et par Schumann, qui l'admirait profondément et qui défendra sa musique après sa mort. Voici Norbert Burgmüller, un compositeur qui pourtant n'est ni un révolutionnaire ni un suiveur. Il est plutôt dans cette zone rare du romantisme allemand où tout est déjà là finalement. Et sa trajectoire est interrompue brutalement à seulement 26 ans, une disparition accidentelle lors d'un séjour thermal à Aix-la-Chapelle alors qu'il souffrait déjà de gros problèmes de santé. Burgmüller a donc disparu au moment même où son langage musical commençait à s'imposer. Il a laissé une œuvre de chambre forcément peu abondante vu sa mort précoce, mais importante quand même pour le romantisme allemand naissant. Et je vous propose de découvrir un aperçu de sa musique avec le deuxième de ses quatre quatuors à cordes. C'est une œuvre de jeunesse, mais déjà très ambitieuse. En voici le final.

Le Quatuor à cordes de Mannheim interprétait le final, le dernier mouvement de cette œuvre de Norbert Burgmüller, le Quatuor à cordes numéro 2 en ré mineur. Un pianiste coréen sera présent au Festival Musique 3 demain soir. Seyoon Kim, jeune pianiste de 21 ans, qui appartient à cette génération très précoce déjà formée entre la Corée et les grandes institutions américaines. Il a déjà connu une trajectoire fulgurante, des concours internationaux remportés à peine sortis de l'adolescence, dont le Long Thibaut à Paris l'année dernière, et une présence scénique qui frappe par sa maturité inhabituelle pour son âge. Je vous propose de le découvrir dans un extrait de son premier enregistrement qui sort seulement dans quelques mois. C'est en avant-goût, voici la barcarolle numéro 1 de Gabriel Fauré.

Se-Yoon Kim au piano dans cette première barcarolle de Gabriel Fauré. Se-Yoon Kim qui est présenté comme une nouvelle figure majeure du piano international, révélée notamment par le concours Long Thibaud de l'année dernière où il a remporté le Grand Prix, ainsi que plusieurs prix spéciaux. Ce jeune pianiste coréen qui sera demain soir à Flaget dans le cadre du Festival Musique 3 pour un concert en deux parties. D'abord une ouverture chambriste. Le concert s'ouvrira avec le duo Post-Scriptum dans une œuvre rare de la compositrice belge Henriette Vandenboom-Cloquet, une partition fascinante retrouvée lors de leurs recherches dans la bibliothèque musicale d'Eugène Isaïe. Et cette œuvre sera suivie du récital proprement dit de Se-Yoon Kim, qui proposera des partitions de Gabriel Fauré et de Frédéric Chopin, ce vendredi 26 juin, donc à 20h, au studio 1 de Flaget. Pour conclure, voici une pièce flamboyante pour violon et orchestre d'inspiration hongroise, Tzigane de Ravel.

0: Tzigane, rhapsodie pour violon et orchestre de Maurice Ravel. Nous écoutions Renaud Capuçon et l'orchestre philharmonique de chambre de Brême dirigé par Daniel Harding. Pour conclure cette émission, le temps suspendu. Merci de nous avoir suivis. Passez une excellente fin de journée.
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0: Tout de suite, le journal de 17h.
6: Deux douches par semaine et pas de ventilateur à la prison de Saint-Gilles. La chaleur fait vivre en enfer aux détenus, des températures extrêmes qui s'ajoutent à la surpopulation. Savez-vous quand votre chien ou votre chat a trop chaud? Quand on connaît les signaux, on peut mieux les aider. Trucs et astuces dans quelques minutes. Et puis le Venezuela plongé dans l'angoisse. Après deux séismes très puissants cette nuit, les victimes pourraient se compter par milliers. Les secours cherchent toujours des survivants dans les décombres. Bonjour à toutes et tous. 9 mètres carrés, c'est la taille d'une cellule à la prison de Saint-Gilles. Imaginez devoir y rester enfermé 22 heures sur 24 sans ventilateur. C'est le quotidien de certains détenus incarcérés dans la prison bruxelloise, déjà sous pression à cause de la surpopulation. La prison de Saint-Gilles est devenue un four pour les plus de 500 détenus qui y sont enfermés. Frank Van Ballen purge une peine jusqu'en 2034 à la prison de Saint-Gilles et Africa Gordio lui a demandé comment il vivait cette vague de chaleur.
7: Très mal, on n'a que deux douches par semaine. On s'est lavé, aujourd'hui on est jeudi, on s'est lavé mercredi. Et non, on va se laver que samedi. C'est insupportable. J'ai dû dormir par terre cette nuit. Dans le lit, c'était impossible.
8: Vous restez 22 heures sur la journée en cellule.
7: Oui, pour ceux qui ne travaillent pas, oui.
8: Et vous n'avez même pas de ventilateur, rien?
7: Ben, j'en avais un là, mais il m'a lâché. Et il faut l'acheter le ventilateur, si vous n'avez pas d'argent, vous n'avez pas de ventilo.
8: Vous êtes seul dans votre cellule?
7: Là, oui, j'ai mis un an à avoir une cellule tout seul, parce que c'est surpeuplé.
8: Qu'est-ce que vous aimeriez en plus?
7: Avoir des prières du soir, pour pas sortir entre 2 et 4 heures quand le soleil tape, et avoir une douche en plus.
6: Une rencontre signée Africa Gordio. Demain, il fera aussi chaud à Liège qu'à Dubaï, jusqu'à 40 degrés à l'ombre. L'Institut Royal Météorologique a placé ce vendredi les provinces de Liège et du Limbourg en avertissement rouge. C'est la troisième fois seulement que l'IRM enclenche ce code rouge en Belgique. Pour le reste du territoire, l'avertissement orange reste en vigueur au moins jusqu'à samedi, avant de repasser au jaune à partir de dimanche. Des températures extrêmes qui poussent les autorités à rappeler certaines consignes. Les gouverneurs de Liège et du Luxembourg ont pris des arrêtés de police contre les risques d'incendie. Interdiction d'allumer des feux à proximité ou dans les bois, forêts ou encore prairies. Un arrêté aussi à Liège sur l'organisation d'événements. Il est demandé aux organisateurs d'adapter leurs activités à la chaleur, de prévoir de l'eau en suffisance ou encore de renforcer les dispositifs médicaux. Et avec cette chaleur, on tire un peu la langue, mais nous ne sommes pas les seuls. Nos animaux domestiques ont aussi du mal à supporter ces températures, mais nous pouvons les aider à supporter la chaleur. Conseils et pièges à éviter avec Olivier Boulingue.
9: Christine a 3 chiens à la maison et elle l'a remarqué, eux aussi sont surpris par la chaleur.
10: Ils sont plus posés, puis ils cherchent quand même la fraîcheur, donc en fait ils sont quand même relativement plus souvent à la maison sur le carrelage.
9: Pour les aider, Christine a quelques bonnes astuces.
10: Il y a une piscine, et puis on a des tapis réfrigérants, et puis on a des jouets aussi qu'on met au congélateur pour pouvoir justement leur donner, les rafraîchir.
9: Les chiens et les chats ont parfois du mal à se réguler car ils ne transpirent pas. Michel Moreau est vétérinaire, il sait reconnaître quand un animal a trop chaud.
11: Ben, certainement, la manière dont il respire, s'il allait énormément, s'ils deviennent tout à fait apathiques et qu'ils sont sans réaction. Aussi, les vomissements quand on est à un stade plus avancé. Donc, tout ce genre de symptômes qui nécessitent vraiment de les rafraîchir le plus vite possible et éventuellement de consulter le vétérinaire parce que c'est quand même, ça peut devenir des cas vraiment urgents et graves.
9: Concernant les promenades, privilégiez les heures les plus fraîches de la journée.
6: Le reportage à Charleroi d'Olivier Boulenque et Julien Malpa. Et pour échapper à la chaleur terrassante, vous êtes nombreux à chercher des lieux de baignade. Dans le Brabant wallon, la seule zone de baignade autorisée est fermée depuis hier jusqu'à nouvel ordre. Les analyses des eaux de la plage de Renipont à Lannes ont révélé la présence de bactéries Escherichia coli. Plusieurs baigneurs avaient consulté début de semaine pour des troubles gastro-intestinaux. On ignore encore l'origine de ces bactéries, mais la chaleur a certainement favorisé leur prolifération. En attendant les résultats des nouvelles analyses, la plage reste donc fermée sur arrêté de la bourgmestre. Et c'est sous un soleil de plomb qu'elles ont manifesté leur colère. Une centaine d'aides ménagères et aides familiales se sont rassemblées à Namur cet après-midi sous les fenêtres du cabinet du ministre wallon Yves Coppieters. Elles dénoncent les mesures d'économie imposées à leur secteur. Des employeurs ont commencé à licencier vu l'incertitude sur le financement par la région de leurs activités et des CDD ont déjà été supprimés. Écho de cette manifestation, bruit des sifflets et des casseroles.
12: J'étais susceptible de signer mon CDI et là on m'a gentiment prévenu que je devais voir d'autres horizons pour mon avenir professionnel. J'ai pas envie parce que c'est quelque chose qu'on fait avec le cœur et pour aider les gens.
13: Puisqu'on va réduire du personnel, donc on va avoir beaucoup plus de charges et les gens seront impactés aussi.
14: Il faut savoir que la plupart de nos bénéficiaires sont dans un isolement vraiment total et qu'ils ont vraiment besoin de cette aide-là. On est vraiment leur rayon de soleil et voilà quoi.
15: C'est que la population est vieillissante et que les aides à domicile, on est sacré pour certaines personnes. Les aidants proches ne sachant pas assurer ce rôle, c'est nous qui y allons.
14: Mais bon, voilà, on adore notre métier et on va continuer dans la bienveillance, dans l'humanité. Et on se bat aujourd'hui pour restaurer tout ça et on y croit. On y croit.
6: Des interviews de Fabien Vanekaout et Nicolas Deneufeld. Toujours à Namur, une soixantaine de travailleurs de Timarcinelle manifestaient devant le siège du gouvernement wallon. Une délégation syndicale a été reçue par le ministre-président Adrien Dolimont et le ministre wallon de l'économie Pierre-Yves Géolet. 179 emplois sont menacés dans l'entreprise sidérurgique Carolo. La procédure Renault de négociation a été lancée, mais direction et syndicats ne parviennent pas à s'entendre et l'usine est en grève depuis un mois. Les syndicats ont été reçus aujourd'hui, donc le gouvernement wallon verra la direction mardi avant de revoir les syndicats en fin de semaine prochaine. 7 personnes interpellées dans le cadre de l'explosion en mars dernier devant la synagogue de Liège. C'est une information RTBF. Le dossier ouvert pour terrorisme est entre les mains du parquet fédéral et l'enquête connaît donc ce jeudi une nouvelle accélération puisque selon nos infos, 7 personnes ont été privées de liberté suite à des perquisitions. Pour rappel, l'explosion n'avait pas fait de blessés mais avait provoqué des dégâts matériels. Cela fait plus d'un siècle que le Venezuela n'avait plus connu de séisme aussi puissant. Hier soir, une double secousse sismique a touché la région au nord-ouest de Caracas, la capitale. Un bilan provisoire recense 164 morts, mais un institut américain prévoit des milliers de victimes. Daniel Fontaine, dans les zones sinistrées, les habitants sont encore sous le choc.
16: Oui, au petit matin, l'ampleur du sinistre se dévoile. Des dizaines d'immeubles effondrés et des milliers d'autres endommagés. La région est habituée aux secousses sismiques, mais cet habitant de Caracas témoigne que celle-ci était hors norme.
17: On en avait déjà vécu plusieurs ici, mais pas des secousses comme ça. Ça, c'est un vrai tremblement de terre. Quand j'ai vu que tout se mettait à bouger, je suis resté dans l'encadrement de la porte jusqu'à ce que ça s'arrête. Puis, j'ai couru dans la rue. C'était vraiment trop fort. On a encore ressenti des répliques.
16: Des secouristes, mais aussi des habitants fouillent les décombres pour tenter de sauver des survivants coincés. La ville de La Guaira est fortement touchée. Diana Delgado, mère de 3 enfants, cherche son fils de 8 ans.
18: Je suis désespérée, je veux juste savoir où est mon fils, s'il est coincé quelque part ou s'il se trouve dans un centre d'accueil. Le gouvernement a dit qu'ils allaient envoyer des engins de chantier, mais regardez l'heure, ils ne sont toujours pas arrivés. Il n'y a que les voisins qui nous aident ici.
16: Les secours internationaux se mobilisent pour le Venezuela, mais l'aéroport international se trouve dans la zone sinistrée. Sa fermeture complique l'acheminement de l'aide.
6: 220 Belges sont enregistrés au Venezuela d'après le ministère des Affaires étrangères. 170 d'entre eux se trouvent dans la région touchée. Et en plus, une dizaine de voyageurs sont enregistrés sur Travelers Online. Les autorités n'ont à ce stade aucune indication de victimes belges. 6 matchs au programme du jour à la Coupe du Monde. Curaçao contre la Côte d'Ivoire et l'Équateur contre l'Allemagne. C'est à 22h. Et puis à 1h du matin, le Japon contre la Suède et la Tunisie contre les Pays-Bas. Et enfin, à 4h, la Turquie contre les États-Unis et le Paraguay contre l'Australie. Des rencontres à suivre comme toujours sur OVIO et en parallèle sur la Une et sur Tipeee. Voilà pour les infos et bonne fin de journée à notre écoute.
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20: Bonjour, bonjour et merci de nous rejoindre. Dans la Dolce Vita, on commence sur une forme éternelle, une construction héritée du passé. C'est une basse continue sur laquelle se pose une première mélodie et puis une seconde qui se superpose à la précédente et ainsi de suite. C'est ce qu'on appelle un canon qui se décline au présent sur une composition récente du violoniste Adam Baldisch, virtuose et visionnaire. Le Polonais Adam Baldisch impose, il redéfinit aussi la place du violon dans le jazz contemporain.

La comida la mañana, une mélodie séfarade en langue ladino. Une mélodie qui se perpétue depuis un passé impossible à dater. La chanson est construite comme un dialogue. Elle confronte le désir d'amour d'une jeune fille et la mise en garde de sa mère, qui lui conseille d'être très prudente face aux mensonges, face aux désillusions. La comida la mañana fait partie de ce vaste répertoire traditionnel de Daphné Kritaras. Cette jeune chanteuse franco-grecque, Daphné Kritaras, habille cette vieille tradition de parures toutes neuves, avec autant de force que de délicatesse, et en compagnie de formidables musiciens, Paul Barrère à la guitare, le pianiste Camille Elbacha, Mathias Courbeau à la contrebasse et Milan Tabak à la batterie. Ailleurs en Méditerranée toujours, voici le voyage entre deux rives de l'oudiste égyptien Irap Radouane avec le saxophoniste Twan Theis, Hamen Frantje au piano et Annemie Osborne au violoncelle.

Jean-Sébastien Bach, au centre du discours entre David Links et ses deux partenaires sur son dernier projet, le pianiste Guillaume de Chassis et le clarinettiste Matteo Pastorino, qui partagent ensemble ce travail de réécriture à partir de partitions classiques qui ne viennent d'ailleurs pas toutes de Jean-Sébastien Bach. Rachmaninoff, Schubert, Mampau, Ravel et Chopin sont également de la partie sur cet album sorti en octobre 2022, On Shoulders We Stand, transcription de David Links. Voici une autre toute belle personnalité du jazz, made in Belgium, la jeune pianiste Margot Vranken. Elle aussi nous a livré un album séduisant à l'automne 2022, Songbook, où elle chante parfois, effectivement, mais où elle partage surtout ses compositions avec des chanteurs, chanteuses, instrumentistes plus convaincants les uns que les autres, entre autres avec le jeune guitariste israélien Lior Tzemach.

Untitled, c'est le titre. Un titre qui suggère donc une absence de titre. Untitled sur l'album Songbook de Margot Vranken. Sans transition, mais avec titre cette fois, le titre d'un conte connu de tous dans la culture occidentale. Voici La Cendrillon de Serge Prokofiev.

La valse de Cendrillon, la Cendrillon de Serge Prokofiev. Cette scène de ballet était jouée en soliste par Lisa Batiashvili au violon avec l'Orchestre de Chambre d'Europe sous la direction de Yannick Néguet-Séguin. C'est encore une histoire de princesse qui a permis l'éclosion de la mélodie suivante. Someday My Prince Will Come est devenu un solide standard, exécuté entre autres par le Dave Brubeck Quartet en 1957.

Célèbre mélodie composée par Frank Churchill pour les studios Disney, Someday My Prince Will Come, était évoquée ici par le Dave Brubeck Quartet. Un prince, un second prince, arrive sans cheval et sans couronne. Prince Rogers Nelson, énorme star américaine, décédée en 2016. Nom de scène Prince, tout simplement. Le morceau Diamonds and Pearls de Prince a été délicatement emprunté par le trio du jazzman polonais Marcin Wasilewski.

Dans le sillage du Marcin Wasilewski Trio flottait le parfum de Scheherazade, un soupçon de la merveilleuse suite d'orchestre de Nikolaï Rimsky-Korsakov, Scheherazade, concentré ici dans ses traductions pour deux pianos. Les deux pianistes étaient Alice Sarraot et Francesco Tristano. Voici une conteuse orientale actuelle. Kanyamakan. Kanyamakan, c'est la formule d'ouverture traditionnelle des contes en arabe, l'exact équivalent de notre « il était une fois » en français. Kanyamakan, c'est aussi la plage-titre du dernier album de la chanteuse et violoncelliste franco-algérienne Nesrine.

Kanyamakan. Kanyamakan, ça veut dire « il était une fois l'amour, l'art, la beauté, c'est l'éloge des récits et de la poésie à la manière des mille et une nuits ». Une chanson de Nesrin. Nesrin Belmok joue, écrit, compose et chante. Son instrument, le violoncelle, sert de base à la plupart de ses compositions. Nesrin Belmok a été violoncelliste d'orchestre à Valence avant de se consacrer à sa fusion personnelle entre jazz, chambriste, pop et chansons arabes.

Witness the Smile, c'était le jazz très tonique, très joyeux du pianiste madrilène Daniel Garcia. Le pianiste suivant appartient à la même génération, c'est un autre cadra, mais Sullivan Fortner, lui, est né dans le chaudron de la Nouvelle-Orléans. Il suit l'héritage d'un Ahmad Jamal, d'un Thelonious Monk. Il est aussi très à l'aise dans le dialogue vocal, tout spécialement avec Cécile McLaurin-Salvant.

Un joli travail de réécriture sur une tendre partition de musique de chambre de Gabriel Fauré. C'était l'Andantino, le deuxième mouvement du trio opus 120 de Fauré, qui s'offrait donc une échappée sur la scène jazz grâce au pianiste allemand Michael Wolny et ses deux complices Christian Weber à la basse, Eric Schaeffer à la batterie. Classique, classique et sans retouche. Voici la musique de Jean-Philippe Rameau.

L'Égyptienne. L'Égyptienne tirée d'une suite de clavecin de Jean-Philippe Rameau. Cette interprétation au piano était celle de Víkingur Ólafsson. Il n'est pas égyptien, mais marocain. L'oudiste Nasser Ouari est un improvisateur hors pair, compositeur. Également, en 2018, il s'était associé au pianiste belge Jean-Philippe Collard-Neven. Une collaboration qui d'ailleurs a perduré sur scène puisqu'ils se produisaient encore tous les deux ensemble au Festival de Wallonie à l'été 2023.

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La princesse du folk Shaabi, au fil des ans, Souad Massi a conquis un public de plus en plus large avec ses chansons douces, douces mais toujours engagées pour plus de justice, plus d'espoir, d'humanité. Douces et libres, eh bien ce sont aussi les deux mains sur le clavier du New-Yorkais Bill Charlap.

Bill Charlap, le pianiste Bill Charlap en apesanteur sur Skylark, célèbre standard de Augie Carmichael. Skylark, l'alouette, c'est aussi un prémisse au voyage à tire-d'aile qui va nous mener en Amérique latine vers des forêts tropicales peuplées d'oiseaux de paradis. Pájaro Campana est un air traditionnel du Paraguay interprété par l'arpeggiata, l'ensemble de la harpiste Cristina Plouard. 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

Pajarillo Verde, cet oiseau tropical a été l'une des chansons les plus populaires de la vénézuélienne Soledad Bravo dans les années 1960. On va quitter les rives de l'Orénoque pour rejoindre les eaux un peu plus fraîches d'Europe centrale. Au début, ce n'est qu'un ruisseau qui murmure, qui court dans la forêt, qui élargit les vallées avant de traverser majestueusement la ville de Prague. La Moldo, la fameuse, la célèbre Moldo de Bedřich Smetana, a été transcrite à la harpe par Rémy van Kesteren.

Daydreaming, ce rêve éveillé, Daydreaming appartient à la sitariste Anushka Shankar, en duo avec le pianiste producteur minimaliste allemand Nils Fram, vedette actuelle des claviers électro-acoustiques. Anushka Shankar propose une trilogie de mini-albums qu'elle est en train de composer et de publier comme une histoire en évolution. Le premier chapitre, Chapter 1, Forever for Now, est sorti à l'automne 2023. Autre enregistrement tout récent après l'indienne Anushka Shankar, voici la coréenne Yoon Sunna. Elle reprend l'inusable Feeling Good popularisé en son temps par Nina.

Un vieux souvenir des années 1960 et 70, La Peregrinación. Cette chanson populaire venait d'Argentine, elle avait été écrite par Ariel Ramirez et traduite par la suite en portugais, en anglais, en allemand, en français. Et elle s'est insinuée dans la mémoire du pianiste Bobo Stenson. Le Bobo Stenson trio sur La Peregrinación d'Ariel Ramirez en fin de Dolce Vita, ce jeudi soir. Dans un instant, sur Musique 3, La Note Belge d'Axel Thierry. Je vous souhaite une excellente soirée, à demain.

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2: Bonjour, Bertrand Van Varenberg est à la réalisation. Bienvenue dans cette émission La Note Belge. En première partie, nous serons en compagnie de Lucas Perron et on parlera de son livre L'art du fatalisme positif, leçon de Kinshasa, paru aux éditions Asmodée et Derne. En deuxième partie, on parlera des liens qui unissent le compositeur belge Franz Servet avec Franz Liszt.

0: Bonjour Lucas Perron.
1: Bonjour, bonjour Axel.
0: Merci beaucoup d'avoir accepté cette invitation à parler de votre livre « L'art du fatalisme positif, leçon de Kinshasa » paru aux éditions Asmodée et Derne. Alors, on va rentrer dans tout cet univers, mais un petit mot de présentation. Tout d'abord, vous avez étudié la philosophie, les sciences de l'éducation, et puis vous avez travaillé à l'UNESCO et au ministère de la Culture de la Communauté française de Belgique. Et puis à 27 ans, vous décidez de vous consacrer à la création artistique. Vous avez dirigé des programmes de musique contemporaine et de danse au Festival de Flandre. Vous avez fondé avec Judith Windevogel la maison de production Walpurgis. Et puis, vous avez participé à la création du célèbre ensemble Ictus, dont vous avez été le premier directeur général. Alors, vous avez aussi été le fondateur du Music Fund. Parlez-nous un petit peu de ce que fait le Music Fund.
1: Oui, donc Music Fund existe maintenant depuis une bonne vingtaine d'années, 21 ans. Donc, nous l'avons créé. J'allais régulièrement en Israël et en Palestine avec des musiciens d'Ictus, de l'ensemble d'Ictus. Et alors, un jour, un de nos amis me disait, mais en fait, Lucas, tu vois qu'il y a, dans les territoires occupés, il y a de plus en plus d'intérêt à développer l'enseignement musical, hein, donc des écoles de musique qui se créaient. Et ils ont besoin de toute une série de choses, mais notamment des instruments. Mais vous, avec Ictus, vous ne pouvez pas organiser une collecte d'instruments. Et donc, c'est ce qu'on a finalement fait ensemble en étroite collaboration avec Oxfam. Et donc, en 2005, il y a eu ce week-end de collecte et puis les semaines qui suivaient, en avril 2005, et c'était un succès fou. Donc, le soir avait mis notre affichette en première page, de standard du côté flamand, on suivait tout ça de tout près. Et donc, il y avait 90 points de collecte partout en Belgique. Bon, ils n'ont pas tout collecté, mais on avait dans les 500 instruments, dont des pianos à queue. Allez, bon, c'était vraiment très impressionnant. Et donc, on avait clairement touché une corde sensible auprès de la population, et de pouvoir se séparer d'un instrument qu'ils avaient peut-être joué eux-mêmes ou que les enfants avaient joué et qui pouvait alors avoir une nouvelle vie. Et donc, c'est là le début. Donc, très vite, nous avons alors créé cette ASBL qu'on a appelée Music Fund. À la fin de 2005, moi, j'ai appris à conduire un camion et donc j'ai moi-même amené dans les 300 instruments qui étaient tous vérifiés par des luthiers, par des techniciens réparateurs d'instruments. Je les ai amenés là-bas. Et donc, c'est toute une histoire et un beau film qui a été réalisé d'ailleurs qui s'appelle Échange, l'échange. Et donc, l'année d'après, Music Fund a commencé ce qui est devenu l'activité principale. Donc, Music Fund continue avec les collectes d'instruments, les dons d'instruments à des écoles qui en ont besoin, pas seulement en Palestine, mais un peu en Israël, pas beaucoup parce qu'ils en ont moins besoin, mais aussi en RDC, en Haïti, Mozambique, Maroc. Mais l'activité la plus importante, c'est la formation. La formation de techniciens pour qu'il y ait sur place des gens qui peuvent assurer le maintien des instruments, la réparation. Et voilà. Donc ça, c'est en quelques mots. Et en fait, c'est grâce à Music Fund que je suis devenu très actif, notamment à Gaza, mais aussi à Kinshasa. Et là, nous arrivons au sujet de mon livre. Hein,
0: parce voilà, que, tout à fait.
1: Donc, c'est à Kinshasa que j'ai découvert, bon, il y avait l'école de musique, l'INA, elle s'appelle, l'Institut National des Arts, avec laquelle Music Fund a collaboré pendant toute une série d'années, à travers des dons d'instruments et donc des formations de réparateurs d'instruments, des accordeurs de piano et autres. Et j'ai découvert des projets socio-artistiques. Un projet avec des jeunes hommes qui étaient membres de gangs violents. On les appelle à Kinshasa des Kuluna, qui ont fait connaissance dans leur quartier d'un percussionniste qui joue la musique traditionnelle africaine, congolaise plutôt. Et l'RDC est au niveau géographique énorme. C'est un pays énorme, mais aussi au niveau de son répertoire musical. Et donc, eux, ils sont allés le voir, ce percussionniste. Bon, un percussionniste, quand il répète, ça s'entend.
0: Oui.
1: Et donc, ils sont allés le voir un jour, et puis ils ont demandé, mais Il s'appelle Halim Yena. Halim, maître Halim, est-ce que nous pouvons nous aussi essayer? Et donc Halim, il s'est dit, mais imagine-toi que tu puisses amener ces jeunes hommes dans ton monde de la musique et ta passion de la musique. Peut-être ça pourrait les éloigner de leur monde, de leurs activités criminelles. Le soir. Et donc, il a répondu, oui, je veux bien être votre maître, mais ça va vous coûter. Pas de l'argent, mais beaucoup d'efforts, parce que maîtriser des instruments de musique, maîtriser un répertoire, ça demande énormément d'efforts, et de sérieux, et donc de concentration, et de beaucoup de temps, de travail. Et donc, si vous êtes prêt à faire ça, moi, je suis votre maître. Et donc, moi, je les ai découverts 10 années après. Les jeunes avaient quitté leur monde de gang. Ils avaient créé leur ensemble qui s'appelle Betambonda. Voilà, donc ça c'est un projet.

0: Et un autre projet que j'avais découvert quand j'étais là régulièrement pour Music Fund, c'est une maison de quartier qui s'appelle Espace Massolo et qui propose toujours à des enfants qui habitent dans les rues de Kinshasa toutes sortes d'activités créatives, dont aussi la fanfare, apprendre la musique dans une fanfare. Et donc, la plupart de ces enfants sont ce qu'on appelle les enfants sorciers. Donc, ce sont des enfants qui ont fui leur famille parce qu'ils étaient à un très jeune âge, entre 6 et 10 ans, 12 ans, accusés d'être ensorcelés et que ça pouvait expliquer le malheur que vivaient ces familles. Et donc,
1: c'est terrifiant.
0: Terrifiant, oui. Et donc, cette maison de quartier, Espace Massolo, ils ont cette équipe, ils ont commencé à travailler avec des éducateurs dans des centres d'accueil pour enfants qui habitent dans les rues, pour alors donc travailler avec ces enfants pendant la journée sur toutes sortes d'activités créatives. Donc. Et donc, c'est après 20 ans de direction de l'ensemble Ictus, j'ai décidé d'arrêter à temps. C'était vraiment pour moi mon job de rêve. Quand je regarde à tout ce que j'ai fait, Ictus, c'est toujours d'ailleurs ma famille proche et donc je les suis de tout près. Mais je ne voulais pas que ça devienne un job, hein, parce que quand on fait ça depuis 20 ans, on devient plutôt bien dans ce qu'on fait. Et donc, je voulais pas que ça devienne routineuse. Bon, j'étais pas arrivé à ce point-là, mais ça m'inquiétait. Et donc, je me suis dit à un certain moment, mais en fait, c'est un problème tout simple à régler, parce qu'il faut juste arrêter, attendre. Oui. Et alors, je savais pas trop quoi faire. Et alors, l'idée m'est venue de reprendre mes études. Et donc, après la philosophie et les sciences de l'éducation, j'ai décidé de faire un doctorat en Sciences Po et sciences sociales. Et donc, je me suis inscrit au programme de doctorat à l'Université de Gand, et mon projet étant alors en quoi la musique pouvait jouer un rôle dans le travail social, dans le développement de personnes ou de la position de personnes dans la société. Alors là, j'étais beaucoup, beaucoup à Kinshasa. Donc entre 2012 et 2016, pour ma recherche de doctorat, j'étais chaque fois au moins 2 mois par an là-bas sur place. Et donc il y a un premier livre qui est sorti, qui est plutôt académique. Et alors en 2016, quand j'ai arrêté ma recherche sur place, je me suis dit, mais Lucas, ce serait vraiment formidable si tu pouvais retourner, genre 5 ans après, pour retrouver tous ces jeunes, pour voir qu'ils m'ont parlé de leur rêve de devenir artiste, musicien, et ce que ça pouvait apporter à leur vie, et donc ce que ça apportait déjà au niveau de la reconnaissance et du respect et de leur entourage et tout ça.
2: Quand on a écrit les choses, oui, il y a des choses qui sont très importantes. Il y a des choses qui sont très importantes. Il y a des choses qui sont très importantes. Il y a des choses qui sont très importantes. Il y a des choses qui sont très importantes.
3: Oui, c'est vrai. Quand j'étais arrivée chez Espace Massolo, j'étais timide. Je ne parlais pas avec les gens. J'étais vraiment renfermée. Et je pense que c'est à cause de ce que j'avais vécu, ce qui m'était arrivé. Parce que je me disais, bon, peut-être en parlant avec quelqu'un, peut-être cette personne, tôt ou tard, pouvait aussi me taxer de sorcière. C'est pourquoi j'ai vivé en isolement. J'étais vraiment isolée d'autres personnes. Quand je commençais à faire la musique, j'ai commencé à m'ouvrir à d'autres aussi. Et c'est comme ça que jusqu'à aujourd'hui, je suis en train de faire la musique, je continue à faire la musique.
0: Bon, ça m'a pris un peu plus de temps pour trouver. C'est pas facile de trouver de l'argent pour la recherche et encore plus compliqué quand on doit le chercher pour soi-même. Donc, j'ai l'habitude de chercher de l'argent pour Music Fund, pour d'autres projets. Je suis maintenant aussi responsable d'une chaire académique. La chaire Jeunet, c'est une chaire académique, la première au monde, qui se concentre sur le rôle que la musique peut jouer dans le travail social. Et donc, c'est une chaire académique qui est liée à l'Université de Gand. Et nous accompagnons des doctorants dans ce domaine, qui font de la recherche dans ce domaine. Mais aussi, régulièrement, nous organisons des ateliers pour des musiciens qui facilitent des projets socio-artistiques en Belgique.
1: Vous avez une très belle manière de formuler. Par exemple, vous parliez de ces jeunes gens qui jouent du tambour et vous écrivez « C'était comme si chaque coup sur la peau du tambour avait le pouvoir de soulever le corps à rebours des forces qu'il avait autrefois tirées vers le bas. Le chaos se transforme en pulsation. » C'est beau. Et alors, il y a aussi des portraits, des personnalités que vous nous faites rencontrer à travers leurs témoignages. Vous avez aussi un podcast. Qu'avez-vous envie de dire de ces rencontres?
0: Oui. Ce livre-ci est vraiment un nouveau projet tout à fait différent. Bon, d'abord, je suis donc retourné à Kinshasa 9 ans après la première recherche et c'était un choc, quoi. Kinshasa, j'ai eu des difficultés à reconnaître la ville. Je m'y perdais parce que la population est en train de se doubler. En 2016, quand j'ai terminé ma recherche doctorale là-bas, on estimait qu'il y avait entre 10 et 11 millions d'habitants. Maintenant, on estime qu'il y a 17, 18 millions d'habitants, avec tout ce que ça comporte comme problème au niveau de la pollution, au niveau du trop-plein, de difficultés à trouver des facilités pour s'en sortir dans la vie. Aussi confronté au fait que ceux qui devraient s'occuper de la population, les politiciens, la police, les soldats s'occupent, oui, comment dire ça gentiment, s'occupent très peu. Et on n'a vraiment pas l'impression d'être dans la capitale d'un pays riche, ce que le RDC est. Mais les richesses ne profitent pas à la population. Et donc ça se voit terriblement à Kinshasa. Au départ, mon projet était de retrouver tous ces jeunes et de les revoir, de voir où ils en sont dans leur vie. Et aussi, en effet, en quoi la musique, la pratique musicale, les a aidés à construire quelque chose qu'il faudrait construire. Mmh. Mais très vite, confronté à ce Kinshasa dont la situation est tellement empirée, je me suis posé une question autre, qui est comment les gens font ici. Quand moi, je me balade à Kinshasa, moi, le blanc belge, classe moyenne qui je suis confronté à énormément de complexités, de difficultés de vie, mais je ne suis pas confronté à la dépression, à la fatigue, à la, comment dire...
1: Le désespoir.
0: On est confronté à des gens qui courent partout, qui sont en train de développer toutes sortes de projets, beaucoup, beaucoup d'énergie, énormément de musique. Et donc, en disant ça, je ne veux pas dire qu'il n'y a pas la misère, parce qu'elle est là. Mais les Quinois, disons beaucoup de Quinois, arrivent d'une certaine manière à s'en sortir. Ce qui est un problème, d'ailleurs, c'est ce que je leur dis. Mais aux musiciens qui sont dans ma recherche, je leur dis... Mais en fait, vous arrivez si bien à vous débrouiller, ça ne doit pas inviter ou motiver ceux qui devraient mieux s'occuper de vous, de mieux s'occuper de vous, oui. Parce que ça marche quelque part. Ça, c'était important aussi de décrire dans mon livre, donc pas seulement comment ces Quinois arrivent à être fatalistes dans le sens de dire... Voilà. Oui, donc le titre, c'est le fatalisme positif, parce que...
1: Et c'est l'art du fatalisme positif.
0: Oui, en fait, ça, je dois revenir à une conversation que j'ai eue tout à fait à la fin de ma recherche doctorat en 2016. Un de mes meilleurs amis là-bas, c'est un peintre, Lema Kusa. Et je suis allé le voir, j'ai dit, mais j'ai expliqué à Lema, j'ai dit, mais Lema, expliquez-moi, je ne comprends pas. Et il me regarde et il commençait à rire et il me dit, mais Lucas, vraiment, après toutes ces années que tu viens ici pour Music Fund et puis maintenant pour ton doctorat, et tu n'as pas compris. J'ai dit, non, mais peut-être vous pouvez me l'expliquer. Et il me dit, mais c'est tout simple en fait. Nous les Congolais, et plus encore nous les Quinois, nous sommes fatalistes. Je dis, quoi, fataliste, qu'est-ce que ça veut dire? Ben oui, me dit, mais en fait, quand on met la télévision et on regarde ces séries qui nous parviennent d'Afrique du Sud ou de Brésil, où tu vois ces gens autour de leur piscine avoir toutes sortes de problèmes entre eux et tout ça, on regarde comme si on regarde une réalité qui vient d'une autre planète. C'est tellement éloigné de la nôtre, et ça ne veut pas dire qu'on est content ou d'accord avec ça, mais le matin, on se lève et on se pose la question, qui suis-je? Quels sont mes talents? Quels sont mes moyens aussi, et avec qui je suis. Et on essaie de tout faire pour nous en sortir. Et c'est pour ça que j'ai appelé ça une forme de fatalisme positif, dans le sens que, oui, une autre phrase que j'entends beaucoup à Kinshasa, à Gaza d'ailleurs aussi, c'est quand je pose la question, mais comment est-ce que vous faites, ou explique-moi cette réalité, la réponse est souvent, mais c'est normal.
1: Donc, ah oui, c'est ça.
0: Et en disant c'est normal, ça veut dire aussi, bon, ça c'est notre réalité, même si on n'est pas très content de ça, mais il faut bien qu'on fasse avec parce qu'on est, nous, en tant qu'individus, on n'est pas capable de la changer tellement. Donc, gardons notre énergie et notre concentration et notre focus sur ce que, à l'intérieur de cette réalité, est possible. Qui peut m'aider à trouver des petits boulots?
1: C'est une manière de sauvegarder l'essentiel aussi.
0: Hein. Oui, donc ils ont ce talent aussi de vivre énormément dans le aujourd'hui, maintenant. Mm-hmm. Voilà, donc ce sont vraiment des leçons de vie pour moi-même. Et donc j'ai essayé dans mon nouveau livre, qui sort, et ça je suis vraiment content, sort en français, donc qui pourrait être lu aussi en RDC, de décrire ses leçons.

0: Lucas Perron, on suit aussi le parcours de quelques musiciens. Est-ce que vous avez envie de parler de l'un d'eux et d'un parcours, par exemple ou...
1: Oui, peut-être de Mando Levy. Mando est un jeune homme qui travaille au sein de l'espace Massolo. Il a donc vécu l'accusation d'être sorcier et donc il a fui sa famille et il s'est trouvé dans la rue, il s'est trouvé après dans un centre d'accueil pour enfants de la rue et donc ce centre d'accueil lui a proposé d'aller à l'espace Massolo pour faire toutes sortes d'activités artistiques mais créatives, mais il était tout surtout attiré par la musique. Et donc, il a pris dans cette fanfare, il a pris le saxophone. Et alors, avec Music Fund, Music Fund a aussi été plusieurs fois à Kinshasa, à l'espace Massolo, où nous avons proposé des ateliers de découverte, de maintien, de réparation et d'instruments à vent. Donc des instruments de fanfare. Et Mando était clairement un des jeunes qui était pas seulement très attiré, mais aussi qui avait un certain talent. Et donc Mando a été invité à venir en Belgique. Il a été en stage de formation chez Music Fund à Marchand-Famenne. Avec l'aide de Music Fund, il a ouvert son propre atelier de réparation d'instruments à vent à l'espace Massolo, dans ce centre
0: à Kinshasa.
1: Et donc, c'est a success story, parce que bon, c'est vraiment quelqu'un qui est aussi un modèle pour tous ceux qui l'entourent.
0: Oui.
1: Music Fund, là, bon, jusqu'à maintenant, c'est difficile à cause de la guerre à l'Est, mais Mando a déjà été envoyé plusieurs fois à Bukavu et à Goma pour former d'autres personnes là-bas. Dans une équipe de Music Fund, mais donc c'est lui qui était le formateur pour les instruments à vent. Donc c'est une très belle histoire. Il est aussi membre d'une fanfare qui a été créée avec les aînés, donc c'est tous des jeunes autour de 20 ans, hein, d'entre 20 et 25 ans. Et cette fanfare s'appelle Les Jeunes Talents, et donc c'est les jeunes talents de l'espace Massolo. Et donc lui aussi, il est membre de cette fanfare. Et donc ma recherche est dans le livre, j'en parle régulièrement aussi, comment ils arrivent à se débrouiller pour avoir des concerts. Et tout ça aussi, c'est très compliqué à Kinshasa.
0: Oui.
1: Mais bon, ils arrivent.
0: Voulez-vous parler d'un rêve ou d'un projet ?
1: Moi, je rêve de pouvoir un jour, ça ne va pas être demain ni l'année prochaine, probablement seulement dans quelques années, retourner à Gaza. Donc, je ne peux pas y être maintenant, mais j'y suis beaucoup à travers mes contacts avec mes amis là-bas, avec l'école de musique, la Edward Said Music Conservatory, avec des gens qui travaillent avec des enfants, des psychothérapeutes. Et là, je suis confronté à des gens qui, d'une manière inimaginable, arrive à continuer à réaliser des choses entourées de ruines, de morts, de maisons cassées. En deux mots, donc, l'Edward Said Conservatory, le conservatoire de musique à Gaza, qu'on connaît très bien parce que Music Fund travaille avec eux, deux mois après la guerre avait commencé, début 24. L'école est fermée, c'est fermé tout de suite, début de la guerre. Une série de profs de musique ont contacté la direction à Ramallah et ils ont dit « mais nous, on n'a pas envie d'arrêter ». Et donc, on veut continuer à faire de la musique et à apprendre la musique et à faire de la musique avec les enfants et avec les ados ici à Gaza. Et on le ferait, si vous êtes d'accord, de nous soutenir là-dessus. On le ferait dans la rue, dans les rues, dans des tentes, sur la plage. Et donc, la direction à Ramallah, que je connais bien, a répondu très positivement. Et c'était très content de pouvoir, en effet,

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2: Comment à Gaza on arrive à réaliser des choses. Et donc, j'aimerais beaucoup pouvoir y retourner et donc y être de nouveau pour travailler au niveau donc, académique, donc recherche sur comment ça a été réalisé. Maintenant, je le suis, mais de loin. Et donc, de pouvoir peut-être écrire un deuxième volume. Et alors, sur des leçons de Gaza. Nous avons beaucoup à apprendre de personnes qui sont dans la difficulté et qui arrivent à développer plus que la résilience, mais donc un art de réaliser des belles choses dans des contextes très limités.
3: Merci Lucas Perron, merci de tout cœur. Et c'est la première fois que je regrette qu'il n'y ait pas l'image à la radio parce que vous avez un regard vraiment qu'on peut deviner avec ce que vous dites. Voilà. Merci.

0: Un extrait du quatuor Les idées heureuses de Benoît Mernier par l'ensemble Ictus sous la baguette de Georges Élie Octors. Lucas Perron était notre invité pour la première partie de cette émission. Il parlait de son livre L'art du fatalisme positif, Leçon de Kinshasa, paru aux éditions Asmodée et Derne. Nous avons également entendu des extraits de son podcast Kinshasa en polyphonie, où il donne la parole à 5 musiciens de la ville impliqués dans des projets socio-artistiques nés de la rue, de l'exclusion ou de la précarité. Nous avons également entendu la voix de Nathalie Mbiave.
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0: Et nous poursuivons cette émission en compagnie de Franz Servet, le fils du célèbre violoncelliste et compositeur Adrien François Servet. Comme l'écrit Malou N, il a été un chef d'orchestre de talent et un compositeur raffiné, mais malgré la qualité de ses prestations et de ses œuvres, il est aujourd'hui largement tombé dans l'oubli. Son nom reste pourtant associé à une légende persistante. On a longtemps prétendu qu'il aurait été le fils illégitime de Franz Liszt. Cette hypothèse reposait notamment sur une très forte ressemblance physique entre les deux hommes, ainsi que sur la relation privilégiée qui les unissait. Franz Servet était en effet l'un des élèves préférés de Liszt. Malou N a consacré un ouvrage à cette relation exceptionnelle, Franz Servet et Franz Liszt, une amitié filiale, paru aux éditions Mardaga. Ses recherches l'ont fait remettre en question cette filiation supposée. Il est bien difficile de savoir la vérité. Ce qui est certain, c'est qu'il y a eu une très belle relation humaine et artistique entre Franz Servet et Franz Liszt.

Un extrait du Souvenir d'Espagne d'Adrien François Servet par Sol Gabetta et la Capella Gabetta sous la direction de Dmitri Smirnov. Franz Servet travaille intensément à la Polonide. Pendant l'été 1878, il est à Halle. Il prend la plume pour souhaiter un bon anniversaire à Franz Liszt. Je cite « Maître bien-aimé, permettez que le 22 octobre vous apporte mes plus affectueux souvenirs, mes plus vifs souhaits. Les rares moments où j'ai eu le bonheur de vous voir dernièrement à Paris on fait revivre en moi ces temps heureux où votre affectueuse sollicitude encourageait mes jeunes espérances, fortifiait ma volonté, aussi n'ai-je qu'une impatience, le printemps qui doit me ramener cet âge d'or. Je travaille avec ardeur, j'en suis au second acte de mon Apollonide. Je pourrais donc vous présenter la partition des deux premiers actes. Puisse-t-il être digne de la sympathie attentive que vous n'avez cessé de me témoigner. Mais les grandes causes produisent parfois de bien petits effets. Je vous embrasse, mon bien cher maître, du cœur de mon cœur.

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Rêve d'amour de Franz Liszt par Yun Di Li. En 1880, Franz Hervé rencontre à nouveau Liszt et lui joue les deux premiers actes de la Polonide. Liszt décide de l'aider. Deux jours plus tard, il frappe à sa porte et lui annonce que le soir même, il pourra se produire devant le grand-duc de Weimar. Hervé raconte que le souverain ne savait comment lui témoigner sa satisfaction, que ses compliments lui paraissaient même amusants. Et puis, avec son autodérision habituelle, il écrit qu'il a été sur la sellette, qu'on l'a trouvé propre à rien et stupide. Dans sa correspondance, Franz Hervé souligne aussi combien l'amitié que lui porte Liszt semble augmenter de jour en jour. Il dit qu'il veut toujours prolonger les visites qu'il lui fait. Liszt l'invite à venir chez lui en tête-à-tête.

ces rencontres deviennent pour le jeune musicien des souvenirs artistiques inoubliables. Liszt veut favoriser la création de la Polonide. Franz Servet participe alors à plusieurs soirées musicales à Weimar. Au cours de l'une d'elles, Liszt interprète son concerto pour piano en mi bémol majeur.

0: Le premier mouvement du concerto pour piano en mi bémol majeur de Franz Liszt par Alice Sarraute et l'Orchestre Philharmonique de Munich sous la direction de Thomas Engelbrock. Et c'est la fin de cette émission que vous pouvez retrouver dès demain matin sur le site de Musique 3. Si vous voulez en savoir davantage, n'hésitez pas à vous procurer le livre Franz Servet et Franz Liszt, une amitié filiale, signé Malou N et paru aux éditions Mardaga. Dans quelques instants, le Festival Musique 3 accueille La Tor Consort et Romina Lischka à la viole de gambe et à la direction. Le titre du programme, From the Moon to the Fish.
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4: Bonsoir à toutes et à tous, on est particulièrement content de vous accueillir en direct de Flagey ce soir à Bruxelles pour le lancement de la 16e édition du Festival Musique 3, un festival dont le thème cette année est « Horizon au pluriel ». Le Festival Musique 3, c'est l'antenne bruxelloise des festivals de Wallonie et je ne suis pas du tout seul dans ce studio 1 de Flagey puisque Fabrice Cada est à mes côtés. Bonsoir Fabrice.
5: Bonsoir Laurent, et puis évidemment nous sommes deux ici à parler au micro, mais vous entendez déjà probablement une musicienne qui est en train de terminer sa répétition sur scène. Il y a pas mal de techniciens ici autour de nous et puis il y a le public qui va très certainement rentrer dans un instant. Moi aussi évidemment hein, Laurent, je suis très heureux d'être là et puis on va passer de beaux moments ce soir hein. La mission de ce festival Musique 3, c'est de partager le plaisir de la musique classique avec un large public. Jusqu'à dimanche, l'affiche propose 18 concerts avec des musiciens renommés puis aussi des artistes émergents, sans compter une scène ouverte, des activités pour les enfants et plusieurs concerts gratuits. Dimanche midi par exemple, un concert de l'orchestre du Festival Musique 3, c'est un orchestre qui réunit des étudiants du Conservatoire Royal de Bruxelles.
4: Et on n'écoute d'ailleurs pas que du classique au Festival Musique 3, Fabrice, du jazz aussi, de la musique du monde et de l'électro sont aussi au programme. Il y aura un DJ set également. Et en ce moment, par exemple, au Studio 4, c'est The Amazing Keystone Big Band qui est en train de jouer. C'est un grand orchestre de jazz français qui propose un hommage aux comédies musicales américaines. Et nous, on va vous proposer de suivre les deux prochains concerts en direct sur notre antenne.
5: Et ce sera à 20h30 ici au Studio 1 de Flagey avec la gambiste Romina Lischka et son ensemble A Tor Consort qui exploreront toute la richesse de la musique soufie. Et puis à 21h30, nous prendrons la direction du Studio 4 de Flagey pour un récital de Thomas Enko,
4: qui est un formidable pianiste français qui fait une carrière internationale incroyable dans le monde de la musique classique, mais aussi du jazz, et qui va nous présenter son dernier projet solo, Mozart Paradox. Il viendra d'ailleurs nous en parler dans quelques minutes ici à notre micro, Fabrice.
5: Et oui, et d'ici là, nous avons notre première invitée qui est déjà installée, première invitée de la soirée, c'est Marina Dewaha. Bonsoir Marina.
4: Et oui, je vous donne tout de suite le micro.
6: Bonsoir, bonsoir.
5: Marina, vous êtes chef édito de Musique 3, on peut dire la directrice de la radio, on va dire ça comme ça. Marina, le Festival Musique 3, c'est donc parti pour 4 jours de concerts et autres activités. Un festival qui, chaque année, se tient à la fin du mois de juin, ici à Flagey, à Bruxelles. Quelle est, selon vous, la spécificité de ce festival?
6: Alors, d'abord, la première spécificité, cette année, c'est qu'il fait frais. Il fait frais dans les salles. Il fait super frais. Donc venez, venez vous mettre au frais. Il fait 20 degrés. On est bien. On est vraiment très, très bien. Donc ça, c'est la première spécificité. Non, mais c'est surtout la convivialité de ce festival qui prime avant tout. C'est vraiment cette ambiance chaleureuse. Dès qu'on arrive ici sur la place Sainte-Croix, enfin, en face de Flagey, il y a les DJ sets, il y a à boire, il y aura demain des parasols pour ceux qui veulent boire un verre dehors. Et puis quand on rentre dans les concerts, on sent directement qu'il y a une forme de partage des musiciens, parce que on sent qu'il y a dans ce festival une forme de bonheur et de partage qu'on a vraiment envie d'avoir ici dans le Festival Musique 3.
5: Je discutais tout à l'heure avec Thomas Enko, qui est arrivé un petit peu plus tôt dans l'après-midi, et il me disait qu'il était particulièrement heureux de revenir ici à Bruxelles au Festival Musique 3. C'est un artiste qui bouge beaucoup, hein, qui mène une carrière internationale. Il était très content de revenir ici spécifiquement pour cette convivialité.
6: Oui, Thomas Henko, il est déjà venu plusieurs fois. Et c'est vrai que c'est un artiste qu'on aime bien retrouver ici au Festival Musique 3. Donc on est ravis cette année de le retrouver. Donc.
5: Alors Marina Doha, dans Festival Musique 3, il y a Musique 3. Mm-hmm. Moi, je me demandais exactement quels sont les liens entre ce festival et la radio.
6: Alors, c'est vrai que pourquoi une radio organise un festival alors que ce n'est pas son ADN de son métier, puisque son métier, c'est être un média. Donc, elle diffuse la musique classique via la radio, via le web, via les réseaux sociaux. Mais on va dire, c'est vraiment pour avoir ce contact vraiment particulier avec nos auditeurs. C'est vraiment essayer d'aller à leur rencontre et leur offrir ce que fait Musique 3, c'est cette radio qui est aussi conviviale que ce festival, qu'elle est aussi... c'est une radio vraiment sympa, avec des animateurs extraordinaires. Hein, vous êtes d'accord avec moi, les garçons. Et donc, je crois que le festival, c'est le reflet de la radio. C'est le reflet de ce qu'elle veut partager avec les auditeurs. Et donc, c'est le moment de leur montrer qu'on tient à nos musiciens, on tient à la création et on a envie de les faire découvrir ici au sein du festival.
5: Et puis il y a donc aussi de la diversité dans ce festival. On a plusieurs salles ici à Flagey, hein, donc le studio 1, le studio 4, il y aura même certaines activités en dehors des salles directement. Il y a même le studio
6: Marny.
5: 3 aussi.
6: Oui, et
5: puis
6: Marny,
5: donc, il y a le Marny de l'autre côté de la place Flagey,
6: oui,
5: effectivement,
6: exactement.
5: Plusieurs lieux.
6: Plusieurs lieux, parce que avant même on était beaucoup plus large, on allait jusqu'à l'abbaye. C'est vrai qu'on s'est recentré ici sur Flagey et sur le Marny, parce que au niveau organisationnel c'était devenu trop compliqué d'avoir tellement de lieux, et donc on voulait que le public se retrouve, à vrai dire, et cette convivialité sur un seul lieu. Donc c'est pour ça qu'on est revenu vraiment sur Flagey et le Marny. Voilà, il y a juste une petite place à traverser où il y a des fontaines d'eau. Donc vous pouvez vous réfléchir en allant en Marny. Donc voilà.
5: Une convivialité qu'on va essayer aussi de retransmettre, évidemment, en radio, hein, on va essayer au maximum de rendre compte de cette ambiance. Alors, Marina Doha, je voulais avoir aussi un petit mot sur la thématique de cette édition 2026. La thématique des festivals de Wallonie, de manière large, c'est voyage au pluriel. La thématique du Festival Musique 3, qui est l'antenne bruxelloise des festivals de Wallonie, c'est horizon au pluriel.
6: Oui. Alors, c'est horizon, on va dire ça en anglais, parce que comme nous sommes à Bruxelles, nous devons parler au public néerlandophone et francophone. Donc, c'est pour ça qu'on part toujours d'un mot en anglais, pour faciliter aussi. On a une communauté hyper internationale ici aussi à Bruxelles, et donc on veut toucher tous les publics. Mais ce mot horizon, il est surtout avec un S, donc c'est ça qui est important. C'est la multitude des horizons, c'est la découverte, c'est l'ouverture vers des mondes culturels. Ce soir, le concert ici aussi, qui va suivre l'interview de Thomas Henko.
5: Oui, c'est vraiment Romina Lischka, ouais, et la Tor Consort.
6: Ouais. Voilà, c'est vraiment, c'est aller à la découverte de tous les genres musicaux, et c'est la richesse. C'est la richesse de Musique 3, c'est la richesse de notre radio et c'est la richesse de notre festival.
5: Alors, une question pour vous deux, Laurent Grelus et Marina Doha. Il y a chaque année organisé par le Festival Musique 3 un concours. C'est un concours qui s'appelle le concours Propulse Classique. Et c'est un concours qui a été organisé aujourd'hui. C'est un concours qui met évidemment en valeur de jeunes talents. Alors, un mot sur ce festival. Je pense que d'une manière ou d'une autre, Laurent, vous êtes impliqué dans ce festival. Comment était cette édition 2026 qui s'est tenue aujourd'hui ?
7: C'était assez incroyable. On a commencé par une table ronde à 10h ici au studio 1 de Flagey. Oui, c'est comme vous le disiez, Marina, le festival, il y a ce qui se passe pour le public et puis certaines choses sont retransmises. C'est plus compliqué à 10h du matin dans notre grille d'inclure cette table ronde. On s'est posé la question ce matin.
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7: talents, mais aussi des musiciens qui ont déjà une carrière, mais comment prolonger, comment pérenniser cette carrière. On a eu des intervenants, des professionnels du secteur, des programmateurs, Kaya Novak aussi, qui est violoniste. On a parlé de la manière dont on peut aider au mieux ces musiciens. Et puis aussi, il faut rappeler que Propulse, c'est vraiment une vitrine qu'a organisé le ministère de la Culture. C'est financé par le ministère de la Culture, la Fédération Wallonie-Bruxelles, pour faire connaître aux programmateurs, aux professionnels, les artistes de tout type. Hein. Ce n'est pas seulement limité à la musique, aussi les arts plastiques, les arts de la scène, les arts vivants. Et puis nous sommes concentrés ce matin et aujourd'hui sur la dimension musique classique, puisqu'il y a différents départements dans Propulse. Les programmateurs qui étaient venus, ils ont pu écouter les 6 ensembles qui ont été sélectionnés chaque année. Propulse classique, en l'occurrence pour nous, sélectionne 6 ensembles. Alors nous, on était en pleine préparation, on n'a pas eu l'occasion de les réentendre, mais je pense que Marina, il y avait beaucoup de monde autour de ces concerts. Les programmateurs sont avides de savoir ce qu'on a choisi.
6: Non, donc ils viennent découvrir, à vrai dire, des projets, c'est ça qui est super important. Donc ce sont vraiment des musiciens qui sortent du conservatoire, qui sont en train de s'engager dans une vie professionnelle avec des projets artistiques, avec des vraies propositions. Et donc le but de Propulse, c'est qu'ils soient bookés dans des centres culturels, dans des festivals, etc. Donc c'est vraiment essayer de mettre en contact ces projets et essayer de mettre en contact ces programmateurs pour que ces jeunes artistes aient une visibilité et une vitrine. Donc c'est vraiment, voilà, c'est un super moment du Festival Musique 3.
5: C'est un moment qui n'est pas grand public, évidemment. Hein, le public n'était même pas invité à participer. Mais par contre, c'est un moment vraiment important pour
7: Absolument.
5: Tous ces artistes.
7: Comme vous le disiez, Marina Dewa, c'est un pont entre les programmateurs et les artistes, et il y a peu de ponts de ce type, donc c'est extrêmement important. Finalement, ils ont du mal à se rencontrer, et Propulse fait ce lien. J'ai ressenti de manière très intense aujourd'hui. C'est un plaisir aussi de pouvoir informellement parler à des programmateurs qui parfois vont vous dire, vous savez, ça c'est une fausse bonne idée, ou bien ça c'est à développer, parce que ça se passe dans la confidentialité, et c'est très très important pour tous ces artistes et tous ces projets d'avoir un retour, et inversement aussi de la part des programmateurs, de pouvoir être en contact avec les artistes.
5: Donc c'est un travail de l'ombre, mais donc qui aura des résultats très concrets dans les prochains mois, dans les prochaines années.

0: Oui, vraiment.
1: Revenons à la programmation du Festival Musique 3, puisque ce soir, c'est l'ouverture de ce festival, oui. Marina Doha. Je voulais vous parler d'un concert qui se tiendra dimanche, le 28 juin, à 15h.
0: Ouais.
1: Et ce concert, c'est le concert d'un violoncelliste espagnol. Ouais. Il s'appelle Alvaro Lozano Camés. Et c'est le quatrième prix du concours Anne-Elisabeth cette année. Et puis surtout, c'est le prix du public, le prix Musique 3.
0: Voilà. Alors, donc, chaque année, on est à la sortie du concours Elisabeth, le public a voté pour un des lauréats. Voilà, donc cette année, c'est le plus jeune lauréat du concours Elisabeth. Voilà, j'espère que tous les Espagnols vont venir, parce que c'est un artiste exceptionnel et vraiment, il va venir avec une proposition super chouette. Donc, n'hésitez pas, il fait frais, je vous le rappelle, il fait frais.
1: Alors il y a encore beaucoup de choses, on en parlera tout à l'heure avec mon collègue Laurent Grelus. Dans le cadre de ce festival, à l'affiche évidemment beaucoup de propositions, notamment celle de Cécile Posse qui propose un podcast qui est disponible sur RTBF Ovio. Ça s'appelle « Ça part en fugue ».
0: Exactement.
1: Et il y aura une déclinaison scénique de ce podcast. Ce sera aussi le dimanche 28 juin à 16h. Ce sera avec le comédien Réal Cielé.
0: Oui, ça va être drôle. Je vous promets, ça va être drôle. Donc en plus, il va faire frais, mais en plus vous allez rire. Donc venez vraiment voir Ça part en fugue. C'est un super concert, c'est un super spectacle à venir voir.
1: Il y aura aussi samedi soir à 20h au Studio 4, un ancien lauréat du concours Anne-Elisabeth, un violoniste, Lorenzo Gatto, qui viendra à la tête de l'ensemble Caravane. Un petit mot sur ce projet, on va écouter aussi.
0: Oui, on va écouter parce que c'est ce qui parle le mieux, mais Lorenzo Gatto, je crois que depuis le concours Anne-Elisabeth, on le suit. Il a développé ce projet, je crois que ça fait quelques années vraiment qu'il voulait créer un ensemble assez de ses rencontres de voyage, de vraiment essayer de raconter une autre histoire dans la musique classique. Je pense qu'il avait fait presque le tour de Rachmaninov, de ça, et voulait vraiment chercher une vraie création à lui. Donc c'est un super concert, je vous invite vraiment à venir l'écouter et à venir voir, parce que ça va être magnifique aussi à voir.
1: Le projet s'appelle Open Road, c'est donc Lorenzo Gatto à la tête de l'ensemble Caravane. On écoute un extrait.

0: Vous aurez très certainement reconnu l'inspiration d'Antonio Vivaldi et ses quatre saisons dans un extrait de ce projet Open Road de l'ensemble Caravane, un ensemble dirigé par le violoniste Lorenzo Gatto. Un concert qu'il nous propose de suivre ici au Festival Musique 3 à Flagey au Studio 4. Ce sera samedi 27 juin à 20h.
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3: Le pianiste Thomas Enko vient de nous rejoindre. Bonsoir Thomas.
4: Bonsoir.
3: Thomas, vous serez en concert tout à l'heure à 21h30 au Studio 4. Vous êtes un habitué de notre festival puisque c'est déjà la quatrième fois qu'on vous y accueille. Cette année, tout comme dans votre duo ici en 2018 avec la marimbiste Vasilena Serafimova, vous explorez, mais en solo cette fois, vous explorez donc l'univers de Mozart à travers votre dernier projet Mozart Paradox. On va en parler, mais d'abord, je me demandais quand et comment vous avez rencontré la musique de Mozart. Vous vous en souvenez ?
4: Oui, je m'en souviens. Alors, je l'ai rencontré d'abord grâce à ma mère, Caroline Casazzu, chanteuse lyrique, qui chantait des arias de Mozart. Voilà, moi, je croyais que c'était ça, la chanson, la chanson populaire, parce que on fredonnait ça. Mais, et puis ensuite, mon premier instrument étant le violon. Je me souviens que j'ai joué et travaillé des duos de Mozart pour deux violons, notamment avec Didier Lecoudre qui était mon beau-père, et puis son père qui était altiste. Il y avait des duos violon et alto. Et puis j'ai travaillé des sonates, des airs de concerto, etc. Et puis très tôt, quand j'ai commencé le piano, au bout de 2-3 ans, des fantaisies, des mouvements de sonates, etc. Donc j'ai vraiment découvert ça par la voix classique, quoi.
3: Thomas Enko, on l'évoquait à l'instant, votre dernier projet en solo, c'est donc Mozart Paradox. C'est un titre qui intrigue. Quel est donc ce paradoxe autour de Mozart ?
4: Il y en a plusieurs. Le premier paradoxe, c'est que Mozart, c'est le premier nom auquel on pense quand on pense musique classique, compositeur. Vous prenez quelqu'un dans la rue, citez-moi un compositeur, le premier qui va venir, c'est Mozart.
3: Avant Bach ?
4: Oui, sûrement, je pense. Pour le grand public, même des gens qui pensent peut-être même ne même pas connaître la musique de Mozart, c'est vraiment. D'ailleurs, c'est même devenu un nom commun. On dit le Mozart de la cuisine, le Mozart du tennis, etc. Mais en fait, ce qu'on sait moins, enfin, les spécialistes le savent, mais les novices moins, c'est que Mozart était un très grand improvisateur. Il était très célèbre en son temps, dans toute l'Europe, pour ses concerts dans lesquels il improvisait. Et en fait, en ça, c'était quasiment un musicien de jazz, sauf que le jazz n'existait pas. Et donc, l'alliance de Mozart, qui est cette musique que parfois on met quasiment dans un musée à laquelle il ne faut pas toucher, parce que c'est la grande musique classique, alors qu'en fait, lui, c'était un déconneur total qui transformait tout, qui improvisait. Et nous, c'est ce qu'on fait dans le jazz, notamment sur le modèle du thème et variation, qui existe beaucoup dans la musique de Mozart. Et de Haydn et de ses contemporains. Dans le jazz, quand les beboppers dans les années 40 ont commencé à s'emparer des chansons, des thèmes connus et à improviser, ils improvisaient des variations sur le thème. Donc c'est le principe du thème et variation. Donc le paradoxe, il est purement sémantique et mental. En fait, c'est totalement naturel, je trouve, d'improviser sur les thèmes de Mozart. Et les autres paradoxes, c'est que c'est dans la musique même de Mozart, en fait, il y a beaucoup d'oxymores, d'alliances d'ombre et de lumière, de sentiments très très contrastés qui sont parfois paradoxaux, c'est-à-dire qui nous emmènent dans quelque chose de totalement tragique et puis paf, une pointe d'humour, un éclair de lumière, ou l'inverse, une mélodie qui paraît comme ça printanière, enfantine, enjouée, et puis d'un coup il y a quelque chose qui introduit le drame, la nostalgie, voire du tragique. Donc il y a cette espèce de jeu de masque comme ça chez Mozart qui semble parfois en fait assez paradoxal et toujours très surprenant et extrêmement joueur. Donc ça, c'est un terrain d'exploration très propice à l'improvisation et au jazz.
3: Je retiens donc que si Mozart avait vécu à notre époque, il aurait fait du jazz à tous les coups.
4: Oh, je pense qu'il aurait même fait de la musique expérimentale, avant-gardiste, des synthés modulaires, et il aurait inventé de nouveaux instruments sûrement. Et
3: je me dis qu'il aurait aussi pu composer des chansons.
4: Oui, il en a composé plein.
3: Il en a fait plein, oui.
4: Quasiment tous les morceaux de Mozart presque sont des chansons, même quand il n'y a pas de paroles, même dans la musique instrumentale. Il y a de l'opéra partout chez lui, évidemment dans les opéras, mais même dans la musique instrumentale, dans les symphonies, dans les sonates, dans les quatuors à cordes, il y a de l'opéra absolument partout. On peut fredonner, ce sont des mélodies qui sont immortelles et qui transcendent totalement l'époque de Mozart.
3: Thomas Inco pour titiller la...

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0: le pianiste Thomas Enko qui est juste à côté de nous. On écoutait, Thomas, un extrait du premier mouvement, la sonate pour piano en la mineur que Schell 310 de Mozart, dans une version très personnelle qui est celle qui se trouve sur votre disque Mozart Paradox. Alors vraiment, moi, ce qui m'a beaucoup touché, c'est la manière dont vous nous emmenez tout doucement vers le thème. Il y a cette longue introduction. Et puis, finalement, je me dis qu'il y a dans ce travail à la fois un grand respect du texte et puis beaucoup de liberté. Ça, c'est un autre paradoxe que vous gérez drôlement bien, Thomas.
1: Merci, c'était un peu le but de ce projet. Et puis, j'ai pas mal fait de projets ces dernières années dans lesquels je m'empare de musique classique, que ce soit Schumann, récemment Schubert, Bach, beaucoup, et puis donc dernièrement Mozart. Et alors, je suis absolument pas le premier musicien de jazz à improviser sur les thèmes de la musique classique. Hein. C'est quelque chose qui se fait depuis des décennies. Mais évidemment, il y a plein de façons de le faire. Moi, par l'amour que je porte à cette musique-là, et aussi par le fait que je joue aussi de la musique classique sans la transformer, parfois, j'ai toujours envie d'essayer de chercher ce qui, pour moi, constitue l'essence, une sorte d'extrait concentré de l'œuvre que je vais aborder. Et donc, évidemment, il y a l'aspect mélodique. Hein. La mélodie, c'est un peu comme le dessin d'une forme sur une peinture. Il y a évidemment les harmonies qui vont être les couleurs dans cette peinture-là qu'on peut reconnaître aussi, avec tout ce que ça comporte de détails, de façon qu'ont les compositeurs souvent très personnels d'agencer les notes, d'agencer les accords. En jazz, on appelle ça le voice leading, en fait, c'est très ou la conduite de voix, le contrepoint, etc. Et puis le rythme qui donne un relief particulier à une œuvre, avec des choses au premier plan, au second plan, etc. Et ensuite, avec ces paramètres dont j'ai un peu grossi le trait là, je vais me permettre de les triturer, de les transformer, mais en essayant de partir de cet extrait un peu essentiel qui est personnel. Pour quelqu'un d'autre, ça pourrait être autre chose. Et donc parfois, je vais être vraiment au plus près de l'original et puis petit à petit m'en détacher. Parfois, au contraire, je vais aller très très loin, mais en ayant en tête ce qui constituait pour moi le cœur du morceau. Donc dans l'extrait qu'on a écouté là, par exemple, j'ai totalement transformé le rythme, puisque j'ai choisi un rythme à 5 temps, ce que Mozart n'utilisait pas. Et puis j'ai choisi, sur cet enregistrement, parce qu'évidemment ce soir ce sera différent, c'est à chaque fois différent, mais j'ai choisi d'improviser de façon modale dans la tonalité de la mineur, qui est la tonalité de cette sonate. Et puis il y a aussi parfois des anecdotes un peu historiques qui sont importantes pour moi. Par exemple, Mozart a écrit, je crois que c'est 18 ou 19 sonates pour piano. Il n'y en a que deux qui sont dans des tonalités mineures, seulement deux. Et celle-là en est une des deux, et elle a été écrite l'été 1778, juste après la mort de sa mère, alors que Mozart habitait à Paris pendant quelques mois et il logeait avec sa mère. Il en était très très affecté, et il y a deux œuvres vraiment majeures qu'il a écrites à ce moment-là, cette sonate en la mineur pour piano et la sonate en mi mineur pour violon et piano, sur laquelle j'improvise aussi dans ce projet Mozart Paradox. Donc il y a aussi une dimension de deuil, de chercher la lumière dans le deuil, etc., qui, moi, me touche vraiment beaucoup, et j'essaie de trouver ça dans l'improvisation en gardant des éléments forts de l'œuvre originale. Quoi.
0: Thom Enko, dernière question, parce que vous allez devoir monter pour faire une balance, hein, c'est-à-dire un petit essai et vous changez. On en parlait tout à l'heure, Mozart, c'était évidemment le compositeur qu'on sait, l'interprète, on le connaît un peu moins, l'improvisateur aussi. Vous aussi, votre carrière, elle est faite de projets classiques, vous l'avez dit, et de créations dans l'univers du jazz, comme ce Mozart Paradox qu'on va découvrir tout à l'heure. Et apparemment, ça perturbe, puisqu'on vous demande souvent, je pense, vous le confiez encore récemment lors d'une interview, on vous demande de vous situer en vous demandant

0: si vous êtes un jazzman ou un musicien classique, un peu comme s'il fallait toujours choisir et qu'on avait un problème avec le fait que vous avez envie d'embrasser deux univers.
1: Oui, c'est vrai. Alors bon, on embête un peu moins avec ça aujourd'hui parce que j'ai quand même fini par imposer la chose. Mais le problème, c'est pas tant de devoir choisir, c'est de devoir choisir puis se conformer au choix qu'on a fait toute notre vie. Comme si on n'avait pas le droit de sortir de la case dans laquelle on s'est mise nous-mêmes, ou d'habiter dans plusieurs cases différentes, ou même de pas spécialement habiter dans des cases. Moi, vraiment, j'ai toujours fonctionné avec l'envie et l'instinct. J'ai découvert la musique classique grâce à mes parents, mon père qui est pianiste amateur, et puis ma mère chanteuse professionnelle. Ensuite, j'ai découvert le jazz grâce à mon beau-père. J'avais 4 ans, 5 ans. Et le jazz m'a absolument fasciné, et j'avais une idée fixe à l'âge de 6 ans qui est je serai musicien de jazz, puis plus tard je serai pianiste de jazz, puis compositeur de jazz. Et j'ai fait ça pendant très longtemps, mais en ayant toujours un amour de la musique classique, mais en n'osant pas vraiment l'aborder de façon professionnelle. Et puis plus tard, des occasions m'ont été offertes de collaborer avec vraiment des grands musiciens classiques, notamment vous citiez Vasilena Serafimova, et puis plein d'autres, d'abord en musique de chambre, et puis petit à petit aussi avec des orchestres symphoniques. Et il se trouve que j'avais toujours composé des morceaux que je jouais moi, mais on s'est mis à me commander de la musique, parfois pour orchestre, pour ensemble de musique de chambre, ou pour des films. Donc je suis devenu compositeur. Alors c'est un nom qui fait très pompeux comme ça, mais en fait, qu'est-ce que c'est?
0: C'est juste une réalité.
1: Oui, mais bon, compositeur, en fait, c'est juste quelqu'un qui écrit de la musique, quoi, c'est tout. C'est comme
0: une formalité.
1: Chef cuisinier, c'est quelqu'un qui cuisine, voilà, et il y a toutes les nuances là-dedans. Il y en a qui se consacrent uniquement à ça et qui vont se spécialiser dans cette chose-là. Moi, j'essaie de me spécialiser dans plusieurs choses à la fois, et en gros, aujourd'hui, j'identifie un peu mes trois axes dans ma vie musicale, qui sont trois grands amours, les trois grands amours de ma vie artistique. C'est être pianiste de jazz, parce que c'est la musique que j'aime le plus, être pianiste classique, parce que c'est aussi la musique que j'aime le plus, et puis être compositeur, parce que c'est une façon de m'exprimer qui existe dans une temporalité différente. C'est moins ici et maintenant, comme un concert, mais c'est plus seul dans ma chambre, pendant un temps indéterminé, jusqu'à ce que j'accouche de quelque chose. Et évidemment, je dois faire des choix au sein de ces trois univers, au sein de ces trois axes, puisque ce n'est pas possible pour moi d'aborder tout le répertoire classique, tout le répertoire du jazz, ou de composer dans toutes les formations possibles. Mais chaque chose que je fais, j'essaie de m'y consacrer avec beaucoup, beaucoup de rigueur et de sincérité aussi. Et puis, je ne peux pas être spécialiste de tout à la fois, mais j'ai l'impression que mélanger tout ça au quotidien, ça me permet d'être moi-même et d'exister d'une façon qui m'est propre, et je me pose plus trop la question de ces choix, en fait.
0: Thomas Inko, merci beaucoup. Et on va merci découvrir Mozart Paradox
1: en
0: direct
1: à tout
0: sur
1: à l'heure.
0: RTBF Musique 3 à 21h30 au Studio 4.
1: Merci.
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4: Eh bien, nous sommes toujours en direct, nous sommes au studio 1 de Flagey pour un concert qui va commencer dans un instant, un concert de Lator Consort avec Romina Lichka, qui est gambiste et qui est directrice musicale de cet ensemble. Je pense que les musiciens sont prêts, effectivement,
0: oui.
4: Je les vois, voilà, ils sont
0: et
4: là,
0: puis
4: ils montent sur scène.
0: Et puis on peut aussi dire que ce studio 1 de Flagey est rempli, il ne reste plus une seule place libre, ils sont en train de saluer.
4: Voilà donc pour cette soirée d'ouverture de ce Festival Musique 3, les musiciens vont prendre encore un tout petit instant pour s'accorder, je pense. Quatre musiciens sur scène avec cette Hathor Consort. Un public dans la salle qui est déjà vraiment très très attentif, je vois même. Ok, vais monter sur scène.
0: Absolument, nous allons vous laisser vous présenter au public de Flagey. Fabrice Cada est en train de se diriger vers le centre de la scène, ici au studio 1 de Flagey.
4: Voilà, goedenavond, bonsoir à tous, welcome, bienvenue au studio 1 de Flagey pour cette soirée d'ouverture du Festival Musique 3. Le thème de cette édition, cette année, c'est Horizons au pluriel. Cela veut dire le voyage, le mouvement, l'ouverture, un état d'esprit partagé par les musiciens sur scène ce soir. Hathor, c'est le nom de la déesse égyptienne de l'amour, de la joie et des liens. Elle est la patronne des musiciens et des danseurs. L'Hathor Consort s'est donné deux missions, faire vivre la musique ancienne et établir des ponts avec d'autres cultures musicales. Ce soir, il nous propose From the Moon to the Fish, un projet qui explore toute la richesse de la musique soufie de Turquie et de Syrie, le Drupat, le chant classique du nord de l'Inde, et les musiques médiévales et baroques européennes. Le Drupat et la musique soufie se construisent sur le temps long. La répétition a toute son importance dans la musique, dans le chant, dans la danse aussi. Ces invocations répétées permettent peu à peu d'atteindre une forme d'éveil, de s'abandonner au divin. Ici, musique et spiritualité ne sont jamais très loin l'une de l'autre. Alors, laissez-moi vous présenter les musiciens de ce soir. Nous avons Romina Lishka à la viole de gambe, au chant Drupat et à la direction artistique de l'ensemble, Khaled Alafez au chant syrien, Tamat Ramadan au ney, c'est une flûte traditionnelle en roseau, et puis Tristan Drissens au oud. Il y aura aussi pour les projections vidéo Nina de Vrome. Que vous soyez ici avec nous dans l'ambiance feutrée du studio 1 ou de l'autre côté des ondes, je vous souhaite un très beau voyage en compagnie de l'Hathor Consort.

En direct depuis le studio 1 de Flagey dans le cadre du festival Musique 3. Les membres de l'Ator Consort, dirigés par Romina Liszka, dans ce magnifique projet From the Moon to the Fish. Un véritable moment suspendu, hors du temps, je ne sais pas vous, mais en ce qui me concerne, j'aurais pu encore les écouter pendant des heures, certainement. Les musiciens de cet ensemble qui étaient ce soir sur la scène du Studio 4, Romina Liszka était à la viole de gambe. Elle jouait aussi, elle chantait aussi ce chant du nord de l'Inde. Nous avions Khaled Alafez qui était au chant et qui chantait en syrien. Il y avait Taman Ramadan au ney, cette flûte traditionnelle. Tristan Drissens au oud. Voilà pour les quatre membres qui étaient ce soir ici, ce soir, membres de l'Ator Consort, alors que le public du Studio 1 est en train de se lever pour les saluer.

0: Voilà, donc pour ce concert, on va d'ici quelques instants rejoindre le Studio 4 pour la suite de cette soirée.
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0: Et je vous le disais tout à l'heure, c'est un véritable travail d'équipe, évidemment, ce festival. Nous avions à la prise de son de ce concert au Studio 1, Manu Wautier, Hélène Bourgois et Séverin Desté. D'autres techniciens sont prêts au Studio 4. Dans un instant, nous allons écouter le concert de Thomas Enko, Mozart Paradox. Je pense que bientôt nous allons pouvoir passer au Studio 4. Je ne sais pas trop bien où ça en est. Est-ce que quelqu'un peut me tenir au courant?
3: Oui, effectivement. Je vous entends très bien, okay. Fabrice.
0: Eh bien, Laurent, vous êtes là, effectivement.
3: Je vous entends parfaitement.
0: Voilà, ben, on vous écoute, Laurent. Donc, vous êtes au Studio 4. Que se passe-t-il en ce moment là-bas?
3: Je suis deux étages au-dessus de vous, Fabrice, et au-dessus du public du Hathor Consort dans ce très grand studio qui accueillait jadis l'orchestre de la RTB, puis c'est devenu le nouvel orchestre symphonique de la RTBF. Je me trouve, comme on dit, à jardin, c'est-à-dire que quand le public est dans mon dos, je me trouve sur cette

0: petite travée et j'ai une vue magnifique sur le beau piano Steinway modèle D, piano de concert, sur lequel va jouer dans quelques minutes le pianiste français Thomas Enko pour ce projet dont vous parliez, Fabrice Cadin, Mozart Paradox. Il évoquait ce projet tout à l'heure à notre micro. Il va revisiter une série de tubes de Mozart, mais finalement on se rend compte que on pense qu'on ne connaît pas toute la musique de Mozart, bien sûr, c'est impossible, mais il y a énormément de thèmes qu'on a entendus sans le savoir. Thomas Enko qui nous confiait que si on demande dans la rue à quelqu'un de nommer un compositeur classique, eh bien ce serait Mozart qui sortirait, peut-être même avant Jean-Sébastien Bach. Thomas Enko qu'on va accueillir, il est né en 1988 à Paris. C'est un pianiste, mais aussi un violoniste, un compositeur. Il a un profil tout à fait incroyable. Il est, je vous le disais, multi-instrumentiste. Et puis, on en reparlera. Il mène une double carrière, celle de jazzman et celle de musicien classique. C'est son versant jazz qu'on va découvrir ce soir. Et il vient vraiment d'une génération de musiciens de haut vol. Ça commence par son arrière-grand-mère, qui elle n'était pas musicienne, c'est la seule. Elle s'appelait Gisèle Casadesus. Elle était une très très grande comédienne. Le grand-père de Thomas Enko, lui, s'appelle Jean-Claude Casadesus. Il est chef d'orchestre et il a fondé l'Orchestre de Lille, voici déjà plusieurs décennies. La mère de Thomas, Caroline Casadesus, elle est chanteuse lyrique. Et enfin, feu Didier Lockwood, grand violoniste de jazz, qui joue aussi de la trompette, on le sait peu. Donc Didier Lockwood était le beau-père de Thomas Enko. Je pense pouvoir dire que, et ce n'est pas moi qui le dis, c'est Thomas qui en parle, c'est lui qui l'a initié au jazz, Didier Lockwood. Vous l'avez compris, hein, le pianiste français, il est tombé dedans quand il était petit. Thomas Enko, qui est avec nous ici au Festival Musique 3, pour la quatrième fois. Alors pour les fidèles du Festival Musique 3, en 2017, le thème était Back Touch et l'ouverture, le concert d'ouverture, c'était complètement dingue. C'était le concerto pour quatre claviers BWV 1065 de Jean-Sébastien Bach. Écoutez ça, il y avait Beatrice Rana, Florian Noack, Patrick Leterme et puis Thomas Enko qui était au quatrième clavier. En 2018, eh bien, c'est Vasilena Serafimova qui était au marimba dans le projet Fireflies, et puis en 2021, à nouveau en duo avec la marimbiste Vasilena Serafimova, cette fois dans la musique de Jean-Sébastien Bach. Fabrice Cada, vous avez le don d'ubiquité, vous venez de vous asseoir à côté de moi.
1: Oui, je vais faire semblant de ne pas être essoufflé, Laurent. Je viens effectivement du studio 1, j'ai assisté à un magnifique concert de Romina Lichka et de l'ensemble Hathor. Nous allons tout doucement, je pense, pouvoir accueillir sur scène Thomas Enko. Je pense que le public du Studio 4 est prêt. Et puis, c'est l'heure aussi. Je pense que tout va bien. Laurent, vous allez rejoindre la scène pour nous présenter ce concert à la fois pour le public ici du Studio 4 et pour nos auditeurs.
0: Absolument, absolument. Fabrice, il faut être sportif quand on fait ce métier. Dames et messieurs, goedenavond, bonsoir à toutes et à tous. Cher public de Flaget, vous êtes nombreux ce soir. On l'a dit, c'est le pianiste Thomas Enko qui vient nous rejoindre sur cette scène ici, le Studio 4 de Flaget, dans un instant. C'est un artiste vraiment au profil aussi rare qu'exceptionnel. Je vais y aller fort, mais je vous assure que tout est vrai. Même ses illustres aînés, que sont Keith Jarrett, Chick Corea et Brad Mehldau, pour citer trois stars, eh bien même ces trois immenses pianistes, ils n'ont fait qu'effleurer le répertoire classique. Le répertoire, oui, classique, absolument. Et en aucun cas, ils n'ont développé une double carrière comme celle de Thomas Enko, qui, lui, vraiment joue le grand répertoire classique le lundi, avec des concertos pour piano de Mozart, par exemple, avec les plus prestigieux orchestres symphoniques au monde. Et puis, le mardi, il peut jouer des projets personnels dans l'univers du jazz, ou alors, comme aujourd'hui, le jeudi. Mozart Paradox, que vous allez découvrir et qu'on va découvrir ensemble ce soir, est l'un de ses projets dans l'univers du jazz. Thomas Enko revisite ici avec beaucoup de respect, d'humilité, mais aussi de créativité, quelques-uns des nombreux chefs-d'œuvre de Mozart, qui aurait été très certainement, je pense, s'il avait vécu à notre époque, un formidable jazzman. Le formidable jazzman qui va nous rejoindre maintenant, cher public, c'est Thomas Enko, que je vous demande d'applaudir très très chaleureusement. Thomas Enko.

0: Bonsoir.
1: C'est fort. Merci beaucoup d'être là ce soir. Je suis extrêmement heureux de revenir dans ce magnifique studio 4 de Flagey. Ça fait pas mal d'années depuis la dernière fois, mais j'ai une affection vraiment particulière pour le festival Musique 3, où j'ai fait mes débuts à Bruxelles il y a bientôt 10 ans. Et revenir en solo, c'est une joie. Voilà. Et avec ce projet Mozart Paradoxe, dans lequel j'explore certains de mes thèmes préférés de Mozart. Alors, c'est à chaque fois différent, parce qu'il y a plein d'improvisations. Évidemment, pour moi, c'est un concert de jazz, même si, comme il y a Mozart dans le titre, en général, c'est mis dans la case classique. Mais bon, comme vous le savez sûrement, Mozart était avant tout un improvisateur. En son temps, il sillonnait l'Europe pour donner des concerts d'improvisation et de ses propres œuvres, etc. Et en ça, je pense que c'était un jazzman avant l'heure. Et alors j'ai décidé de m'emparer de certains thèmes dans les principaux genres musicaux que Mozart a abordés. Alors il y a la symphonie, il y a l'opéra évidemment, les sonates pour piano, les quatuors à cordes, la musique sacrée, religieuse, etc. Et là, j'ai commencé le concert avec une improvisation d'abord sur l'ouverture de l'opéra Don Giovanni, qui est extraordinaire. Il y a tout l'opéra qui est contenu dans l'ouverture. Et puis ensuite, j'ai improvisé sur le thème du premier mouvement de la sonate pour piano en la mineur. Mozart a écrit 18 ou 19, je ne sais plus, sonates pour piano, et il y en a seulement deux qui sont dans des tonalités mineures, dont celle-ci en la mineure qu'il a écrite à Paris à l'été 1778. Il avait 22 ans et il se trouve que c'est l'été où sa mère est morte à Paris. Ils habitaient dans le sentier pendant quelques mois et Mozart, qui était très proche de sa mère, a été extrêmement affecté par ça. On le voit dans des lettres qu'il a écrites, etc. C'est peut-être pas un hasard si juste après ça il a écrit certaines de ses œuvres les plus tourmentées, dont cette sonate en la mineure. Alors je vais continuer avec La, mais majeur, avec un autre thème de sonate pour piano, un petit bijou qui est très très connu, que je vais transformer en une sorte de valse jazz assez lente. Donc on va passer de La mineur à La majeur.

Merci. Je vais aller maintenant dans le répertoire de musique religieuse de Mozart. On connaît évidemment ses deux plus grandes œuvres religieuses, c'est le Requiem en ré mineur et puis la grande messe en ut mineur. Et cette grande messe, elle commence avec un kyrie, comme toujours à la messe. Et la façon dont il a écrit, c'est assez extraordinaire. Il y a le cœur des femmes et il y a le cœur des hommes. Et c'est l'un après l'autre. Et puis il y a un contrepoint avec les timbales, l'orchestre qui entre, des espèces de vagues de sons comme ça qui vous prennent et qui racontent un peu ce que dit cette prière, qui est une sorte d'appel à l'aide, qu'on soit croyant ou pas. Il y a une sorte d'universalité là-dedans. Et moi, j'aime bien relier ça à la nature et aux sentiments que je peux avoir quand je suis dans l'océan ou dans la montagne. Et j'ai l'impression d'être tout petit au milieu d'un truc immense et tellement puissant, et d'être vraiment une micro-fourmi. Alors je me suis demandé comment je pouvais retranscrire ce sentiment qui a deux chœurs et puis un orchestre symphonique, mais avec juste le piano. Et je me suis dit que ce serait pas tellement par le son, mais plus par le rythme, et en faisant des collisions entre deux rythmes. Donc il y aura un rythme à 10 temps, enfin à 5 temps, contre un rythme à 4 temps. Et ça me donne, pendant que je joue, l'impression que des vagues s'entrechoquent. Je ne sais pas ce que ça vous fera à vous. J'espère que ça vous fera quelque chose.

Un autre thème d'une œuvre religieuse de Mozart, c'est l'Ave Verum Corpus, qui est encore une fois un bijou de simplicité. Et puis quand on s'y intéresse de plus près, comme toujours chez Mozart, en fait c'est pas si simple que ça, et il y a des trésors à l'intérieur. J'ai pris un plaisir tellement immense à explorer ces thèmes et la façon dont ils étaient construits pour essayer de m'en échapper et d'y revenir, et de m'en échapper et d'y revenir. Et à chaque fois, ça me fait un bien fou. Alors, je vais vous jouer maintenant. Je vous ai parlé tout à l'heure de l'été où Mozart habitait à Paris. C'était donc en 1778, il avait 22 ans. Et il a écrit donc cette sonate en la mineure pour piano dont je vous ai parlé, mais aussi une autre œuvre très particulière qui est la sonate pour violon et piano en mi mineur. Alors, elle a deux particularités. D'abord, elle n'a que deux mouvements, ce qui est assez rare chez Mozart, souvent c'est trois mouvements. Et surtout, elle est en mi mineur, et c'est la seule œuvre de tout ce que Mozart a écrit dans sa courte vie, mais quand même avec des, je sais pas, 800 et je sais pas combien d'œuvres, c'est la seule dans la tonalité de mi mineur. Donc quand on sait qu'il y a seulement 12 tons majeurs et 12 tons mineurs, c'est assez étonnant qu'il ait écrit une seule œuvre en mi mineur, c'est celle-là. Et j'ai pas trouvé en cherchant, j'ai même demandé à ChatGPT s'il y avait une symbolique particulière de mi mineur pour Mozart, j'ai pas trouvé. Donc s'il y a des musicologues, des chercheurs, des archéologues de la musique dans la salle, je suis preneur de toute information. En tout cas, ce qui est sûr, c'est que c'est un thème. Alors là, je vais improviser sur le deuxième mouvement, donc le deuxième et final. Et vous verrez, il y a un moment en plein milieu où c'est comme si le soleil arrivait, c'est d'un coup mi majeur, et on dirait quasiment du Schubert, comme si Mozart préfigurait Schubert à ce moment-là. Et puis après, évidemment, il retourne

En direct du Studio 4 de Flaget à Bruxelles, le pianiste français Thomas Enko qui explorait exclusivement le très riche répertoire de Wolfgang Amadeus Mozart dans ce projet qu'il a appelé Mozart Paradox, qui est paru au disque l'année passée. Et vraiment, c'est un Thomas Enko extrêmement inspiré, avec beaucoup de respect, beaucoup d'intelligence, beaucoup d'humilité, et aussi beaucoup de créativité par rapport à ce merveilleux répertoire. Lui qui rappelait au public réuni ici au Studio 4 de Flaget que si Mozart avait vécu à notre époque, il aurait été un jazzman. Thomas Enko qui revient saluer le public du Studio 4 qu'il connaît bien. Il se rassoit au piano tout de suite.

0: L'infatigable Thomas Inco, qui proposait ici en guise de bis, eh bien, le quatrième mouvement de la petite musique de nuit, une improvisation bien sûr, autour de ce célébrissime Nachtmusik de Wolfgang Amadeus Mozart. Et Thomas Inco revient en courant avec un complet veston bleu marine et des baskets blanches. Il salue avec beaucoup de déférence le public réuni ici à Flaget. Un public qui est venu nombreux applaudir ce merveilleux pianiste qui, je vous le disais, est un jazzman accompli. On ne peut plus en douter après cette prestation, mais aussi un très grand interprète du répertoire classique, puisqu'il joue par exemple les concertos pour piano de Mozart très fréquemment en concert avec les plus grands orchestres symphoniques au monde. Thomas Inco qui revient saluer. Il est très ému par cet accueil et il prend la parole.
1: Merci beaucoup. Très très grand merci à vous d'être là, à toute l'équipe du Festival Musique 3, le festival et la radio, à Flaget et toute l'équipe technique, l'accordeur du piano, toutes les personnes qui font qu'un concert comme ça est possible. Merci, merci beaucoup. J'ai apporté quelques-uns des parce qu'en fait j'ai enregistré ce projet sur Mozart qui est sorti l'année dernière. J'en ai pris quelques-uns avec moi si jamais vous voulez repartir avec. je serai là-bas pour signer. Et je pense que j'ai totalement dépassé le temps qui était prévu pour le concert. Je sais pas si vous voulez encore écouter de la musique. Vous êtes sûr? Parce qu'il est tard. En même temps, il fait bien meilleur ici que dehors. Est-ce que je demande aux gens du festival, je peux jouer encore un morceau ou pas? Oui. Ok. Alors, j'ai une surprise pour vous. J'ai une surprise pour vous qui s'appelle David Inco, qui n'est autre que mon grand frère et qui est assis quelque part par là. Et il a joué le fabuleux projet sur Judy Garland juste avant, ici. Je ne sais pas si vous étiez là.
0: Voilà, alors, David Inco.
1: En fait, on a parlé de ça tout à l'heure quand j'étais dans le train. On n'était pas dans le même train tous les deux, mais on s'est dit, ah, ce serait vraiment chouette. C'est quand même rare. C'est une coïncidence qu'on joue dans la même salle le même jour. Et on s'est dit, c'est quand même trop bête de pas en profiter pour jouer quelque chose ensemble. Alors, on n'a pas de morceau de Mozart ensemble, mais on peut improviser quelque chose, on peut aller beaucoup plus sur le terrain du jazz. On a 2 ans d'écart, mais on joue ensemble depuis qu'on est tout petit, donc on n'a vraiment pas du tout prévu. On n'a pas du tout prévu ce qu'on allait jouer. Tu veux accorder ta trompette ? Ouais, il a la justesse absolue. Bon, on va vous jouer quelque chose, mais on ne sait pas quoi.
0: Voilà David Inco, son frère trompettiste, qui s'est mis dans l'arrondi du piano, et c'est la pure improvisation. On aurait dû répéter, dit Thomas Inco à son frère.

0: David Enko à la trompette et Thomas Enko au piano dans ce grand standard de jazz, All the Things You Are. Quelle complicité! C'est merveilleux et c'est vraiment le jazz, ça, de ne pas savoir ce qu'on va jouer, de le décider sur scène. C'est tout l'esprit du jazz. David Enko qui est tout simplement avec sa chemise de tous les jours et qui est venu avec son étui de trompette sur scène, c'est vous dire combien c'était tout à fait impromptu. Voilà quelle belle manière de clore la première soirée de la 16e édition de notre Festival Musique 3. Nous étions ce soir en direct du Studio 4 de Flagey. Mais avant de prendre congé, Fabrice Cadet et moi-même, on voudrait encore vous parler de quelques concerts, puisque notre festival se poursuit jusqu'à dimanche soir. Et demain samedi, à 19h, il sera toujours question de Mozart avec Un Octet Temporis, un ensemble baroque qui fête ses 10 ans cette année. Ensemble baroque fondé par le ténor Reinhard van Mechelen et la flûtiste Anna Besson. Des airs de Mozart, bien sûr, mais aussi le concerto pour flûte et harpe de Mozart, bien sûr.
1: Mais oui, Laurent, moi, je vous avoue que cette soirée d'ouverture du festival m'a vraiment donné envie de revenir. Hein.
0: Absolument.
1: Je reviendrai très certainement pareil les prochains jours. Donc, il est encore vendredi, samedi, dimanche. Samedi, en tout cas, moi, j'ai pointé deux concerts auxquels je tiens très fort à assister. Il y a le concert Rio de la guitariste Gaëlle Solal, qui sera sur scène avec l'Orchestre Royal de Chambre de Wallonie, un projet autour des musiques qui sont originaires de Rio, avec des musiciens brésiliens. Et puis, nous avons ce fameux projet Open Road du violoniste Lorenzo Gatto avec l'ensemble Caravan. C'est à 20h le samedi.
0: Et puis nous serons à nouveau en direct dimanche au Studio 1 à partir de 18h avec des soirées, des concerts commentés par Alphonsa Salamone et Hélène Michel. À 18h, place à la jeunesse avec l'ensemble Satellite, qui est un trio à cordes qui a gagné le concours Génération Classique et le concours Supernova. Juste après cela, à 18h30, surtout venez pas, alors venez, mais c'est le titre de cet ensemble, avec le ténor belge Pierre de Rey, Marie Perbost également chanteuse, et puis le grand Hervé Niquet. Et puis à nouveau, place à la jeunesse, à 19h avec le duo Altilaire. Là, c'est un duo violon-piano qui a également gagné le concours Supernova, concours du Clara Festival qui est soutenu par Musique 3. Et puis Fabrice, on va terminer en beauté ce Festival Musique 3 2026 avec, comme il se doit, le concert de clôture. Et là, on n'a peur de rien, on prend le beau linge avec le Brussels Philharmonic et le Vlaams Radio Corps et puis une jeune chef d'orchestre portugaise, elle s'appelle Joana Carneiro.
1: Voilà, et ça c'est donc pour les quelques concerts que nous avions envie de vous partager ce soir. Il y en a bien d'autres. On vous renvoie sur le site internet tout simplement du festival, festivalmusique3.be, ou sur musique3.be, le site internet de la radio. Vous retrouverez forcément toutes les informations. Après tous les concerts, en plus de ça, il y a aussi des DJ sets tous les jours à 18h et à 20h. Et puis aussi plusieurs spectacles pour les familles, pour les enfants. Moi, j'y serai par exemple dimanche. J'ai très très envie d'aller partager ça avec des enfants de mon entourage. Il est l'heure peut-être, Laurent, de remercier toute l'équipe technique sans qui rien n'aurait été possible. Hein. Nous, on est ici, tranquille, assis au Studio 4 avec un micro, c'est facile. Mais bon, il y a beaucoup, beaucoup de monde autour de nous pour nous aider, évidemment, à retransmettre tous ces concerts, tous ces sons. Notamment au Studio 4, ici, ce soir, pour le concert de Thomas Enko, il y avait Bertrand Van Varenberg et son stagiaire Amir Ajraoui. Au Studio 1, tout à l'heure, il y avait Manu Wautier, il y avait Hélène Bourgois, Séverin Destet.
0: Là, on parle de la prise de son musicale.
1: Oui, on parle de la prise de son musicale. Il y avait bien d'autres personnes aussi. Hein.
0: Oui. Oui, il y avait également les régisseurs. Ça, ce sont, si vous n'êtes pas du métier, ce sont, et on les voit en train de travailler là, parce que même après les concerts, hein, Fabrice, il y a encore du boulot. Ce sont les gens qui placent les chaises et qui font en sorte que tout le monde est bien assis, que tout le monde a un pupitre. Les régisseurs, c'était Salvatore Insalaco et Lucien Pacchioli ce soir, sans oublier notre très cher Pierre-Alexandre Neumann, qui était un peu le cuisinier en chef, puisqu'il était à la régie finale de cette soirée Musique 3. Et puis,
2: puis, je voudrais tout de même dire qu'à mes côtés, il y avait Fabrice Cadet. Fabrice, c'était un grand plaisir de passer cette soirée à votre compagnie.
1: Mais oui, mais rien n'aurait été possible sans Laurent Grelus, ici à côté. Et puis, nous avons aussi, évidemment, toute l'équipe de Musique 3, toute l'équipe du festival Musique 3. On ne va pas, évidemment, remercier tout le monde, ce serait un petit peu trop long. Nous avons notre collègue Fanny Grégoire, ici, juste en face de nous, de la communication, qui est en train de prendre quelques petites photos et d'essayer de nous déconcentrer. Mais ça ne marche pas du tout, Fanny. Voilà, je pense qu'on a plus ou moins fait le tour. En tout cas, c'était une très agréable soirée. Merci, Laurent.
2: Tout à fait. Merci, Fabrice. Et nous prenons congé ici, en direct du studio 4 de Flaget, pour cette première soirée du Festival Musique 3 2026.
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